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3: L'Union africaine, les trois ex-présidents passaient d'abord par Goma et Kigali. Ensuite, pour sonder les avis sur le Mpassi Gate, le gardien des léopards, qui n'aurait peut-être pas eu

0: Alice, joueuse de oud qui livre ce matin un premier album, on lui a prêté une oreille. Une journée particulièrement violente, hier encore à Riyad, une école maternelle a été touchée après l'interception d'un missile. Un avion, au moins, a été gravement endommagé à l'aéroport. La capitale saoudienne subit depuis plusieurs semaines le nouveau front d'une guerre régionale. Une guerre qui touche aussi particulièrement le Yémen. Les Houthis, alliés de l'Iran, y sont en conflit avec les forces gouvernementales, soutenues justement par l'Arabie saoudite. Et RFI vous propose donc toute la journée des éclairages sur ce conflit au Yémen et sur ses conséquences dans la région. Le pays borde le détroit stratégique de Bab el-Mandeb. Juste en face se trouve la corne de l'Afrique. Le Somaliland et la Somalie jouent chacun leur partition aussi dans cette nouvelle escalade. Alban Tiroir, comment cette nouvelle donne les affecte-t-elle ?
1: Pour le Somaliland, l'avantage est géographique. Son port de Berbera, notamment au sud du détroit de Bab el-Mandeb, est un emplacement stratégique dans le golfe d'Aden. Hargeisa en joue pour se positionner comme partenaire sécuritaire clé dans la région. C'était par exemple le cas lors de la visite du président somalilandais aux États-Unis le mois dernier. Il a mis en avant notamment un accès au port de Berbera au prix d'une reconnaissance américaine pour ce territoire autoproclamé, aujourd'hui reconnu que par Israël fin 2025. Dans la foulée, les Houthis ont d'ailleurs prévenu toute présence israélienne au Somaliland sera considérée comme une cible militaire. En Somalie voisine, les Houthis ont renforcé leurs liens avec les Chebabs, selon plusieurs rapports. Les combattants yéménites fourniraient des armes et des formations aux islamistes somaliens en échange de relais logistiques et de renseignements. Dans ce contexte régional, Mogadiscio cherche aussi à transformer les bouleversements géopolitiques de la région en capitale politique, selon Matthew Bryden du think tank Sahan Research, notamment pour obtenir davantage d'aide de la part de ses alliés comme l'Arabie Saoudite, la Turquie ou l'Égypte. Des partenaire perçu par la Somalie comme clé pour son futur et sa sécurité, confirme Omar Mahmoud de l'International Crisis Group. Alban Tiroir, Nairobi, RFI.
0: À lire aussi sur notre site internet, une vraie alliance plus qu'un partenariat entre les Chebabs et les Houthis. C'est un éclairage signé d'Anne Bernas que vous lisez sur le www.rfi.fr.
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0: Madagascar, donc, est la poursuite des opérations de recensement pour le nouveau fichier électoral. Les citoyens en âge de voter sont invités à s'inscrire sur les listes, soit dans les Fouktan, les bureaux administratifs installés dans les quartiers, soit en répondant directement aux agents recenseurs qui passent de porte en porte. La commission électorale veut avoir entièrement refondé son fichier au mois d'avril prochain pour accroître la crédibilité des scrutins de fin de la transition prévue dans un an. Guillaume Fabry a donc suivi le travail d'une agent qui va à la rencontre des habitants de son quartier.
3: Il y a quelqu'un ? Je peux entrer ? Bonjour, je suis agent recenseur pour la commission électorale.
4: Clarisse Razayarissou parcourt depuis fin juillet les ruelles étroites du quartier d'Onzesk où elle habite.
3: Mon travail consiste à recenser tous les habitants en âge de voter. Je toque à chaque porte. S'ils sont d'accord pour être inscrits, ils doivent renseigner leur nom, date et lieu de naissance, adresse et numéro de carte d'identité nationale. Quand les formulaires arrivent à la CENI, les agents chargés de la saisie informatique peuvent alors vérifier qu'il n'y a pas de doublons.
4: Cette démarche rassure Fitiavana Sulunzatouv, 20 ans, qui renseigne ses informations dans la cour de sa maison.
5: Je pense que ce sera une élection propre, crédible, sans corruption. Sous l'ancien régime, le président avait la main mise sur la CENI et celle-ci lui était redevable. Mais avec le régime de la refondation, j'ai davantage confiance dans cette commission.
4: Un enthousiasme loin d'être partagé par tous, observe Clarisse Razayarissou. Une vingtaine de personnes ont refusé de s'inscrire dans son quartier.
3: Certains considèrent que ça sert à rien de voter, que le président élu sera tôt ou tard renversé. D'autres disent que les candidats ne tiennent jamais leurs promesses une fois qu'ils ont été élus.
4: La CENI s'est fixée pour objectif d'enrôler entre 13 et 14 millions d'électeurs. Le nouveau fichier devra être pris en avril 2027 selon le programme de la transition en vue du référendum constitutionnel en juin. L'élection présidentielle est prévue, elle, au plus tard en novembre. Guillaume Fabry, Antananarive, RFI.
0: Il est 6h36 à Antananarive, 4h36 à Kinshasa. Les facilitateurs de l'Union africaine poursuivent leur travail de médiation entre la FCM23, le Rwanda et la République démocratique du Congo. Trois anciens présidents, on le rappelle, Salewa Xeoude, Mokweti Masisi et Uhuru Kenyatta, qui se sont rendus cette semaine d'abord à Goma, puis à Kigali. Ils sont donc arrivés dans la capitale congolaise où ils doivent être reçus aujourd'hui par le président Félix Tshisekedi. Patient Ligodi, qu'y a-t-il au menu de leur rencontre avec le dirigeant congolais ?
6: Transmettre les résultats de leur consultation, c'est la prochaine étape annoncée par les facilitateurs. Ils doivent en rendre compte au gouvernement congolais, mais aussi aux médiateurs de l'Union africaine. Mercredi à Kigali.

0: Ils ont discuté avec Paul Kagame des prochaines étapes du processus de paix et des causes profondes du conflit, selon la présidence rwandaise. Auparavant, à Goma, ils avaient rencontré la FCM23, la MONUSCO, des acteurs humanitaires et le mécanisme de vérification du cessez-le-feu. Le panel en a tiré plusieurs appels, poursuivre de bonne foi les négociations des Doha, respecter le cessez-le-feu et coopérer avec les mécanismes de vérification. De son côté, Corneille Nangaa réclame des engagements vérifiables et de l'impartialité de la part des facilitateurs. Mais le coordonnateur de l'FCM23 affirme aussi que son mouvement combattra pour empêcher les forces gouvernementales de reprendre la zone des Minembwe. L'audience de Kinshasa intervient donc alors que ses intentions militaires restent affichées. Pour les facilitateurs, les engagements doivent se traduire dans la vie de population, protéger le civil, permettre l'accès à l'aide et préserver les services essentiels, notamment les écoles.
1: Patient Ligaudy, la Zambie et les États-Unis signent à leur tour un accord bilatéral sur les soins de santé. Après des mois d'âpres négociations, comme Washington le fait depuis le démantèlement quasi total de l'USAID, les Américains vont allonger 1,5 milliard de dollars à la Zambie sur les 5 prochaines années. Lusaka assure qu'il n'y a pas de contrepartie d'accès aux minerais dans cet accord, malgré le fait qu'un autre texte de cette nature soit en discussion entre les deux pays. Quoi qu'il en soit, réagit la société civile, difficile de se faire un avis, puisque le contenu de cet accord de santé n'a pas été rendu public. Josiah Kalala dirige l'ONG Chapter One Foundation.
2: There have been some assurances from the government.
3: Le gouvernement a donné certaines assurances, mais tant que le public et le Parlement ne peuvent pas examiner l'accord final, nous ne pouvons que spéculer. Voilà pourquoi nous demandons davantage de transparence sur les négociations et sur le texte définitif avant de nous engager. Un accord international doit être soumis au Parlement pour approbation, afin que les représentants du peuple et les Zambiens sachent à quoi leur gouvernement s'engage. Par exemple, les premières versions prévoyaient que l'accord puisse être annulé en cas de corruption. Si certaines clauses permettent un arrêt brutal de soins essentiels, les Zambiens doivent le savoir. Et le gouvernement doit expliquer quelles solutions il prévoit, tant notre système de santé dépend encore de l'aide étrangère. Nous pouvons encore contester cet accord, même une fois signé, s'il n'a pas été approuvé par le Parlement.
1: Josiah Kalala pour l'ONG Chapter One Foundation, propos recueillis par Christina Okello. Est-ce que c'est une affaire de mauvais perdants? Est-ce que c'est une baudruche qui va faire pchit? Les amateurs congolais de football n'en finissent pas, en tout cas, de débattre de l'affaire Lionel Passy. Cette enquête de presse qui montre que la FIFA aurait fermé les yeux sur la situation administrative du gardien des Léopards, alors que cela aurait pu priver la RDC de jouer la dernière Coupe du Monde. À Kinshasa, on rappelle que le portier du Havre avait déjà joué 2 cannes avec la tunique Léopard. D'autres estiment que s'il y a une faute, c'est uniquement celle de l'instance mondiale du foot. Réaction recueillie dans la capitale par Olga Massangou.
4: Dans l'opinion sportive et chez les analystes quinois, cette polémique suscite des vives réactions. Pour Bahati, cette affaire relève purement et simplement de la mauvaise foi.
5: Comme Africain, je pense que c'est dommage qu'il puisse y avoir des nations du continent qui soient prêtes à détruire d'autres aussi gratuitement. Parce que la qualification de la RDC a été une des plus difficiles de la compétition sur les 48 nations qui se sont qualifiées. Là, on s'appuie sur le cas de Lionel Passy. Pourquoi cette affaire n'est surgie qu'aujourd'hui?
4: L'affaire a pris une telle ampleur que certains observateurs vont jusqu'à évoquer une prétendue indulgence de la FIFA. Un constat nuancé par Mathias, analyste sportif pour qui la Fédération internationale doit assumer pleinement ses prérogatives si une faute administrative venait à être établie.
6: Ce ne sont que des bruits, des mauvais perdants. Lionel Passy, qui a évolué avec la RDC à la CAN passée, qui a participé à toutes les échéances des éliminatoires. Est-ce que la FIFA s'est trompée? Je ne pense pas. La FIFA a des services appropriés en la matière. Et s'il s'avère que c'est vrai, les coupables seront punis du côté de la FIFA et du côté de la RDC. Mais ce que nous savons, nous Congolais, la RDC a joué la Coupe du Monde 2026 et c'est le plus important pour nous.
4: Face à la médiatisation croissante de ces révélations, la Fédération congolaise, elle, garde pour l'instant silence. Olga Massangou, Kinshasa, RFI.
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11: 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Na gari mbili za shirika la wachimba madini mashariki mwa Kongo, SMEC SARL, ziliweza kuchomwa kwa moto siku ya 4 tarehe 8 Oktoba mwaka 2026. 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Na kuna fununu kuhusu mwezekano wa kampeni ya chanjo dhidi ya ugonjwa wa Ebola ambazo zilisababisha oga kuonekana katika mashule ya mji wa Oicha siku ya 3 tarehe 7 Oktoba iliyopita. 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
18: Rodrigue Lubalinda est à la mise en onde de ce radio journal.
19: Patrick Kalungwana.
18: 4 mineurs dont l'âge varie entre 13 et 16 ans ont été libérés jeudi 8 octobre par MADPC et remis à Difegou pour réinsertion. C'est une première après l'appel au groupe armé à ne pas accueillir les mineurs. La Difegou appelle d'autres mouvements à suivre l'exemple de MADPC. En Ituri, deux engins de SMEC CERL ont été incendiés par des présumés hommes de l'EDF jeudi 8 octobre près de Alambi. L'acte compromet la réhabilitation de l'axe Mambasa-Dingbo. La société appelle à sécuriser les chantiers. On va aussi vous dire qu'il se constate actuellement l'insuffisance d'eau potable à Mambalako et environ. À Benimbaou, au désavantage de plus de 13 000 habitants, ces ménages sont contraints de recourir à la rivière Loulo pour certains besoins, y compris la consommation. C'est un danger à pallier, alerte les forces vives locales. Quatre mineurs dont l'âge varie entre 13 et 16 ans, associés au mouvement d'autodéfense du peuple congolais MADPC, ont été officiellement remis jeudi 8 octobre à Difegou, la dynamique des femmes pour la bonne gouvernance, en vue de leur réinsertion sociale. MADPC est ainsi le premier mouvement qui répond à l'appel lancé depuis la semaine dernière aux groupes armés locaux de libérer des enfants de leur rang. Difegou salue le geste et appelle les autres à suivre.
20: Répondant à l'appel de Difegou, le mouvement d'autodéfense pour le peuple congolais a remis 4 enfants qui se trouvaient encore dans ses rangs. Vérité Balungu, communicateur de ce mouvement, a indiqué que ces enfants ont passé moins de 3 mois au sein du mouvement et seraient venus d'autres groupes armés. Il reconnaît les difficultés rencontrées pour retracer leur famille, faute d'informations précises. Après la sensibilisation sur la protection des droits des enfants, facilitée par la Difegou, Vérité Balungu dit que le MADPC a été conscient de les remettre à leur famille. Il demande à ces familles de les accueillir sans contrainte.
21: En tout cas, nous, on vient de faire notre part. Ça reste donc à prendre aussi leurs responsabilités, parce que comme nous a été dit par Difegou, chacun a sa responsabilité dans la protection de la France. Et nous venons de faire notre part. On espère aussi voir leur part à les recevant comme leurs dignes fils.
20: Le mouvement s'engage désormais à ne plus recruter des mineurs et à orienter tous VDP reconnus comme mineurs vers les structures de réinsertion. De son côté, la Difegu a salué ce geste. Sa responsable parle d'un hommage mérité par MADPC en tant que premier mouvement qui répond à son appel au respect des droits des enfants. Pour la suite, Rose Toumbiane rassure d'une prise en charge de ses 4 enfants dans le respect total de la confidentialité et de la protection de l'enfant.
1: Nous allons nous rassurer que les familles les accueillent sans problème et nous allons faire le suivi. Et nous-mêmes, comme organisation, nous allons continuer à travailler avec les enfants pour renforcer cet esprit-là de leadership, de patriotisme qui est en eux, qui les a amenés à chercher le mouvement Wazalendo qui nous amène ces enfants aujourd'hui. Et nous allons donc faire un accompagnement holistique au fur et à mesure que nous serons en train d'avancer.
20: La Difegu réitère son appel pressant aux autres groupes armés en montrant que le port d'armes par les enfants est prohibé par les lois congolaises et par plusieurs traités internationaux déjà ratifiés par la RDC.
18: Deux engins roulants de la société minière de l'est du Congo, SMEC Sahel, ont été incendiés jeudi 8 octobre 2026. L'incident s'est produit à quelques kilomètres du village Alambi. Chef-lieu de la chefferie de Walese Dese en Ituri. Les engins incendiés sont un bulldozer et un poclin. Les engins étaient affectés aux travaux de construction et de réhabilitation des routes. Les assaillants présumés pyromanes sont des hommes de l'ADF. L'incident porte un coup aux efforts de réhabilitation. Les travaux concernent la route nationale 44 reliant Mambasa et Dingbo. SMEC Sahel exécute les travaux de réouverture de l'axe. Cette attaque complique la poursuite des travaux et le risque de retarder la réouverture de cette route qui assure la mobilité des populations, craint l'entreprise qui précise que cette voie facilite les échanges commerciaux et favorise le désenclavement des territoires dans l'Ituri. Souleyman Onokoko, membre de SMEC Sahel, déplore vivement l'acte. Il appelle les autorités compétentes à sécuriser les chantiers. Il demande aussi la protection des travailleurs et des équipements. En dépit de l'incident survenu jeudi 8 octobre, cet agent de SMEC réaffirme l'attachement de son entreprise à la poursuite des travaux qui visent le développement de la province de l'Ituri. Les rumeurs sur une probable campagne de vaccination contre Ebola ont provoqué une panique dans certaines écoles de la ville de Oicha. Il y a quelques jours, mercredi et jeudi, tout serait parti d'un passage d'un véhicule d'une organisation humanitaire près d'une école. Des apprenants ont fui dans tous les sens, craignant l'arrivée d'une éventuelle équipe de vaccination. L'Association nationale des parents d'élèves du Congo en APECO, territoire de Beni, s'inquiète de cette situation. Son conseiller qui s'est exprimé jeudi 8 octobre appelle les parents à rassurer leurs enfants et à les sensibiliser sur les rumeurs. Il insiste également sur le risque lié aux fuites désordonnées des apprenants. Il a tout dit à Sami Kita.
3: Depuis le début de cette semaine, ces rumeurs sur la vaccination contre Ebola ont deux fois perturbé les cours dans certaines écoles du quartier Pakanza. L'ANAPECO dit constater que certains parents sont même inquiets face à la maladie propagée volontairement des intox. Son conseiller, Paluku Selenge, demande ainsi aux parents de prendre le temps d'échanger avec leurs enfants pour les rassurer et éviter les réactions de panique dans les écoles.
22: Quand j'ai fait des recherches, j'ai constaté que ce loup, parents, voyait la peur d'Ebola qui tue, et certains disent aux enfants que s'ils voient un véhicule d'une ONG, ils doivent penser que c'est pour le vaccin. Alors, je voudrais supplier les parents que chaque parent s'assoie avec ses enfants pour les apaiser, parce que nous savons qu'un enfant ne peut aller à l'encontre de ce que vous pouvez dire. Disons-leur que le vaccin d'Ebola n'est pas encore ici, qu'on ne l'amènera pas à l'école, aussi que le vaccin n'est pas obligatoire.
3: Pour l'ANAPECO, ce mouvement de panique est également des conséquences sur la scolarité des enfants. Paluku Selenge évoque les risques tels que des accidents auxquels les enfants sont exposés lorsqu'ils quittent précipitamment les salles de classe.
22: Quand les enfants fuient et abandonnent l'école, alors que nous les amenons là-bas pour leur éducation, ils perdent leur temps et ils perdent leur éducation aussi. Il y a plusieurs risques quand ils fuient à des ordres. Ils peuvent se heurter à des motos, d'autres peuvent tomber dans des ravins, et quand ils seront blessés, la charge reviendra encore sur nous parents. Alors, nous parents et tous les enseignants, quand nous sensibilisons les enfants au fait que le vaccin n'est pas là et que les enseignants leur disent que le vaccin n'est pas présent, nous allons bien encadrer les enfants et leur attention ne sera pas concentrée sur l'extérieur pour écouter si un véhicule arrive, mais sur ce que l'enseignant dit.
3: Depuis quelques semaines, les rumeurs liées à la vaccination contre Ebola ciblent les écoles et perturbent les cours dans la région de Beni, Turi, à Eringeti et Kandine. Ces mêmes fausses informations avaient déjà perturbé les activités scolaires.
18: L'insuffisance d'eau potable à Mabalako et environ dans le secteur de Benimbao inquiète la société Force Vive. La société civile alors, de Basso Amadioué, avec une population estimée à plus de 13 000 habitants, les infrastructures existantes ne suffiraient plus à couvrir les besoins de la population. Selon cette structure citoyenne, plusieurs ménages sont contraints de recourir à la rivière Loulo pour certains besoins, y compris la consommation, les exposant ainsi au risque des maladies d'origine hydrique. Une organisation spécialisée dans l'eau, l'hygiène et l'assainissement a récemment procédé à l'entretien des certains puits. La société civile estime toutefois que cette intervention devrait être accompagnée de la construction des nouveaux réservoirs afin de renforcer durablement l'approvisionnement. Le COGEP, chargé de gestion du réseau d'eau, reconnaît pour sa part que les installations actuelles et les heures de distribution ne permettent plus de répondre convenablement aux besoins de la population. Au-delà des risques sanitaires, Baraka Chiata Halene, rapporteur adjoint de la société civile Force Vive de Basso Amadioué, évoque également des incidents de protection liés à la recherche de l'eau.
4: Et cette pénurie crée des conséquences tellement graves comme des maladies liées à l'eau, mais aussi des incidents graves de protection. Nos mamans, nos sœurs sont vraiment exposées aux harcèlements et aux agressions sur les chemins de l'eau, surtout la nuit. Il y a des bagarres autour des robinets. Des filles qui ratent l'école à la recherche de l'eau, les matins. Le COGEP de Mabalako reconnaît lui-même et que le réseau est vraiment dépassé. Nous demandons surtout en urgence aux autorités et aux partenaires de construire de nouveaux réservoirs et de sécuriser les points d'eau. L'accès à l'eau, ce n'est pas seulement la santé. C'est aussi la dignité, pourquoi pas la sécurisation de nos mamans.
18: Au marché, à l'instar de Kibirizi, en territoire de Rutshuru et Tchepesse, dans le Loubero, les cossettes de manioc se font de plus en plus rares dans la commune rurale de Kiondo et à Kalibouli-Karouma, en territoire de Beni. La situation inquiète, vous nous dites, Bakonama, Joseph, les consommateurs et les vendeurs de ce produit très prisé dans la région.
7: Si l'on peut parler d'abord de la commune de Kiondo, cette entité dépend des localités voisines à ce qui concerne la production agricole. Ici, le soir, presque chaque famille utilise la farine de manioc pour avoir une pâte accompagnée de la sauce. La vie est maintenant compliquée, comme les animaux sauvages viennent du parc national de Virunga-Penvi pour dévaster des cultures à Karoruma, Kasaka, Kiankindi, Kalibouli. Et la vie devient chère à Kiondo. Voici une femme qui témoigne. Au marché ici, un tas de légumes est acheté à 500 francs congolais. Alors, si vous en achetez 4, ça devient compliqué. Vous allez aussi acheter des cossettes de manioc évaluées à 3000 francs congolais. Et quand vous serez à la maison, en tout cas, les enfants ne seront pas rassasiés. C'est vrai, la dévastation des cultures au niveau du Graben de Bachou nous a causé du mal, mais aussi le changement climatique. Nous sommes en train de faire les champs sans production. Manger maintenant devient plus difficile. Heureusement, nous sommes des êtres créés par Dieu et nous mangeons par grâce. À Karoruma, Kalibouli, un kilogramme de cossettes de manioc se négocie à 1200 francs congolais. À Kibirizi, Rutshuru, un sac de 100 kg est passé de 8, 10 15 à 65 000 francs congolais, à qui pèsait l'insécurité dans des champs de production à zone contrôlée par le M23, soit l'insouciance de la culture du manioc dans la région des Buholu, ont déjà entraîné la hausse de 900 à 1 500 francs congolais en kilogramme des cossettes de manioc. Notons que pendant la période pluvieuse, l'on a souvent assisté à cette situation presque partout où la pâte constitue un aliment de base.
18: En football, pour sensibiliser les diplômés d'État 2026 à s'inscrire à l'UAC, l'équipe de football au sein de UAC, Université de l'Assomption au Congo, a joué le foot jeudi 8 octobre en amical au stade de Kambali. Les jeunes diplômés, 3 buts à 1, le score en faveur des diplômés. Voici ce qu'en dit Roger Bahati, capitaine de UAC.
5: C'était une façon de leur faire entrer dans l'ambiance académique. En fait, si nous avons choisi ces jeunes, c'est parce que, étant déjà diplômés d'État, ils ont besoin de continuer leur formation intellectuelle. Alors, c'est une façon de leur donner le goût universitaire. Bon, ça arrive, c'est ça le foot. Ce n'est pas que parce qu'ils sont jeunes, ils sont rien, ils sont aussi capables de quelque chose.
18: Les diplômés d'État se sont bien entraînés pour ce match. Ici, c'est ce qu'indique Luembo Marinos.
6: Le secret qui était là, c'est juste s'entraîner. On s'est entraîné très fort et on faisait les efforts pour gagner les matchs d'aujourd'hui. Ah, vraiment, c'est très chic, c'est très magnifique ça. Parce que nous voulons avoir l'esprit là, donc des écoles supérieures. Nous avons vraiment envie encore des régions aussi.
18: La rentrée académique, c'est dans 2 semaines. Autre actualité, le CS Makiso de Kisangani est sacré champion du tournoi de paix organisé à Kisangani à province du Tchopo. C'était lors de la finale jouée jeudi au stade Lumumba de Kisangani. CS Makiso a battu AS Nika aussi de Kisangani 2-1. Et pour rappel, le FC Magueria Kahala qui a ses origines à Magueria et qui a été promu au championnat de football de Butembo a préparé ce tournoi mais a été éliminé. Et c'est terminé, mesdames, messieurs, pour ce radio journal de partout. Merci d'avoir écouté. Mais attention, la petite pluie est au ciel.

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2: L'observateur permanent du Saint-Siège auprès de l'ONU à New York est intervenu lors du débat du Forum politique de haut niveau de 2026 sur accélérer la réalisation des objectifs de développement durable dans les pays africains, les pays les moins avancés, les pays en développement sans littoral et les pays à revenus intermédiaires. L'actualité politique et sociale sur le continent africain concerne le Mali, la République démocratique du Congo et la Guinée, entre autres. Bienvenue encore une fois à l'écoute de cette émission que nous commençons avec l'actualité de l'Église.
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2: Dans un message vidéo pour la rencontre des jeunes d'Ankawa en Irak, le pape exhorte les nouvelles générations à découvrir une relation vivante avec Dieu, à éclairer et à être éclairé. Vous ne pouvez peut-être pas maîtriser votre situation ni les épreuves que vous rencontrerez, mais vous pouvez toujours choisir de laisser régner la paix du Christ dans vos cœurs. Les circonstances et les épreuves sont difficiles à maîtriser, mais il est un choix incontournable. Laisser régner la paix du Christ dans son cœur. Un doux règne de lumière au milieu des ténèbres qui peuvent parfois sembler accablantes. C'est l'image que le pape Léon XIV adresse à ces jeunes réunis pour le rassemblement d'Ankawa en Irak dans un message vidéo publié mercredi 8 juillet. Le souverain pontife s'adresse à ceux qui sont réunis jusqu'à samedi à un événement organisé par l'archéparchie d'Erbil qui rassemble des jeunes chrétiens de ce pays du Moyen-Orient. Soutenir la famille en tant que noyau fondamental de la société et source essentielle de résilience contribue à éradiquer la pauvreté, à promouvoir la stabilité sociale et à parvenir à un développement humain intégral complet. C'est ce qu'a affirmé la mission permanente d'observation du Saint-Siège dans une déclaration prononcée aux Nations Unies à New York lors d'un forum politique de haut niveau qui s'est tenu mercredi 8 juillet et qui était consacré à l'accélération de la réalisation des objectifs de développement durable dans les pays africains, les pays les moins avancés, les pays en développement sans accès à la mer et les pays à revenus intermédiaires. Les représentants du Saint-Siège ont encouragé à investir dans les politiques en faveur de la famille, tant au niveau national qu'international, comme moyen indispensable pour garantir l'épanouissement plein et entier de chaque personne. À l'approche du 50e anniversaire de l'élection de Saint Jean-Paul II, le projet de numérisation de ses archives photographiques est lancé, une initiative du Dicaster pour la communication visant à préserver et à mettre en valeur un patrimoine extraordinaire composé de millions d'images qui ont raconté et marqué une époque. L'Église a célébré le mercredi 8 juillet le premier anniversaire de la béatification de Floribert Bonachoui, un jeune laïc de la République démocratique du Congo, élevé au rang de bienheureux le 15 juin 2025 à Rome. Reconnu comme le premier martyr africain de la lutte contre la corruption, sa mémoire est désormais honorée chaque 8 juillet. Des célébrations solennelles ont eu lieu à Goma et à Rome, notamment au sanctuaire d'adoration de la cathédrale Saint-Joseph de Goma, lors d'une messe présidée par l'ordinaire du lieu, Monseigneur Willy Ngumbi. La communauté de Saint-Égidio, dont Floribert était membre, s'est réunie à la basilique Sainte-Marie du Trastevere à Rome pour une prière spéciale en sa mémoire.
4: Dans quelques instants, l'actualité sociopolitique.
2: Le haut-commissaire de l'ONU aux droits de l'homme, Volker Türk, a réclamé jeudi de toute urgence la fin des combats dans l'est de la République démocratique du Congo entre l'armée congolaise et le groupe armé antigouvernemental M23. Il est profondément préoccupé de constater que malgré les accords conclus dans le cadre des processus de paix en cours, les combats se poursuivent sans relâche dans l'est de la RDC, a déclaré M. Türk dans un communiqué exhortant les forces armées congolaises et le M23 à renoncer immédiatement à toute nouvelle violence et à agir de toute urgence pour apaiser les tensions. Des indépendantistes Touareg et des djihadistes ont attaqué jeudi matin dans le nord du Mali un convoi de mercenaires russes et de soldats maliens en route pour soutenir leurs hommes retranchés depuis 5 jours dans un camp militaire à Anéfis. Samedi dernier, les djihadistes du groupe de soutien à l'islam et aux musulmans et les indépendantistes du Front de libération de l'Azawad ont mené de nouvelles attaques coordonnées du nord au sud du pays. Ils revendiquent depuis le contrôle de la ville d'Anéfis. Les avocats des épouses des deux figures majeures de la société civile en Guinée ont de nouveau saisi la justice française 2 ans après leur disparition, visant nommément le président Mamadi Doumbouya. Oumar Sylla et Mamadou Biloba ont été arrêtés le 9 juillet 2024, marquant le début d'une vague d'enlèvements et de disparitions de critiques du pouvoir et de leurs proches. Le président du Nigeria, Bola Tinubu, a ordonné l'ouverture d'une enquête sur les circonstances ayant permis à une agence fictive d'établir des bureaux au sein de bâtiments gouvernementaux et de figurer dans le budget national pour un financement de près d'$1 million. À la demande du chef de l'État, l'agence anticorruption nigériane a décidé d'ouvrir une enquête sur le conseil présidentiel pour la promotion des interventions étrangères et rendre ses conclusions dans un délai de 30 jours. Marie-Joseph Nga nous fait une lecture ciblée de l'encyclique Magnifica Humanitas du pape Léon XIV en langue Ewondo, extrait du 3e chapitre.
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1: Bonjour et bienvenue dans votre émission Les citoyens et la politique de ce vendredi 9 octobre 2026. Ce vendredi, nous parlons de l'accès à l'eau potable et de la régie des eaux en ville de Boutembo, défis et solutions. Quels sont les grands défis de la régie des eaux à Boutembo? Pourquoi la régie des eaux n'est pas à la hauteur de répondre à la demande globale de la population en eau? Qu'est-ce qui est à la base de la faible couverture des besoins de la population? Et pour en parler, nous recevons pour vous le chef de bureau de la régie des eaux, Maître Baïdika Emmanuel. Maître, bonjour.
2: Bonjour.
1: Nous serons également avec Monsieur Colongo Gabriel. Monsieur Colongo, bonjour.
3: Bonjour, monsieur le journaliste.
1: On devrait être également avec Maître Kasereka Sekera. Il est le coordonnateur de l'association des consommateurs. Il est encore là. On espère qu'il pourrait nous rejoindre en cours d'émission. Et vous pouvez participer dans cette émission en nous envoyant vos commentaires, réactions, questions au 09 91 35 77 75. Je vais répéter, 09 91 35 77 77. Il s'appelle Dieu Merci Kiyoma, il est à la mise en onde, et moi je suis Philippe Macomer à la modération de cette émission. Très bonne suite.

0: Voilà, comme je le disais déjà, et bienvenue encore une fois, auditeur à l'écoute de la radio Moto Boutembo Beni. L'eau, c'est la vie, mais à Boutembo y accéder relève parfois des parcours des combattants. Les constats chiffrés, à peine 12% à 30% de la population urbaine est couverte par le réseau de la résidaison. Une grande partie des plus de 2 millions d'habitants dépend encore des sources d'eau aménagées ou alternatives. Et monsieur le chef des bureaux de la résidaison, et quels sont les grands défis auxquels la Régie des eaux fait face actuellement?
1: Oui, merci, messieurs les journalistes, de nous avoir invités pour participer à ces missions. En réalité, la Régie des eaux Butembo, il y a des défis relevés, bien entendu, comme je viens de le dire. Il y a d'abord les défis socio-économiques. Il y a la crise des trésoreries quasi chronique. Il y a les déficits de trésorerie persistants. Il y a les recouvrements difficiles des instances officielles. Il y a les recouvrements difficiles des parastatales et AD. Si nous pouvons arriver à donner un chiffre, vous allez vous rendre compte que la Régie des eaux, centre de Butembo, a un sérieux problème. Nous avons les abonnés inactifs, c'est-à-dire les abonnés, parce que nous avons des sortes d'abonnés. Nous avons les abonnés privés, si on peut le dire ainsi. Aussi, nous avons les abonnés instances officielles ou bien les abonnés, leur consommation sont prises en charge par l'État congolais. Maintenant, les abonnés, que dirais-je, privés, ceux qui sont inactifs actuellement, à la date d'aujourd'hui même où je viens de vous parler, donc les abonnés qui sont coupés, d'autres ont déjà foré, ils sont partis avec la Régie des eaux. Nous avons donné, que dirais-je, privé, ceux qui sont inactifs actuellement, à la date d'aujourd'hui même où je viens de vous parler, donc les abonnés qui sont coupés, d'autres ont déjà foré.

0: quand on dit inoxus, c'est les abonnés qui sont coupés. D'autres ont déjà foré.
1: Mmh.
0: Détiennent la créance de la régie des eaux. On ne sait même pas les recouvrer.
1: Mmh.
0: 2 milliards 188 millions de francs congolais. C'est déjà un défi.
1: Juste pour la ville de Boutembo.
0: Mais c'est justement la ville de Boutembo, bien
1: oui,
0: entendu.
1: Ouais.
0: Alors, l'État congolais lui-même, les agences officielles, les écoles, tout ça.
1: Les bâtiments publics.
0: Alors, il faut faire la différence. Mmh. Bâtiments publics, vous voyez par exemple la mairie. Les communes, ce sont les bureaux décentralisés. Ils génèrent des recettes. Là, il n'y a pas, ils doivent payer. Ils sont de ce que nous appelons par estatal. Et même aussi, doivent beaucoup d'argent. L'État, maintenant, à la date d'aujourd'hui, et ça, c'est officiel, il est capté. Il doit à la régie des eaux 678 millions de francs congolais. 678 millions, 581,803,47.
1: Des francs congolais.
0: Des francs congolais. À la date d'aujourd'hui. Maintenant, nous prenons maintenant les abonnés qui sont actifs, qui ont encore de l'eau à la régie des eaux. Ceux qui sont actifs encore, mais qui ne payent pas aussi. Nous allons au-delà de 2 milliards au plus. Voilà maintenant les problèmes auquel est confrontée la régie des eaux. Donc, si on donnait les 2 milliards de francs congolais, on peut faire un petit projet. Ça, c'est un. Il y a aussi les problèmes, les défis du point de vue politique, hein, ou bien sur le plan politico-administratif. Actuellement, la ville de Boutembo, comme vous venez de le constater, voyez la basse ville. C'est presque tout le monde a déjà foré. Donc, les normes en soi, la loi relative à l'eau, n'est pas respectée.
1: Mais il y a quand même une certaine réglementation par rapport à
0: ça. Bien entendu, parce que bien avant, la régie des eaux avait ce qu'on appelle le monopole.
1: Mais aujourd'hui, ce monopole a disparu.
0: Je vais arriver, monsieur le directeur. En 2015, les constituants, les députés, ont voté une loi relative à l'eau. Cette loi, donc la régie, donc ça veut dire quelqu'un d'autre peut intervenir dans le secteur, bien entendu, à respecter la procédure. C'est-à-dire quoi? Un autre opérateur qui veut intervenir dans le secteur, il doit intervenir tout en respectant la concession de l'autre. Malheureusement, ce n'est pas le cas. Là où on est, et dans la basse ville, la partie qui est bien desservie, c'est là où il y a plusieurs forages. Et ça cause des soucis.
1: Et aujourd'hui, quelles sont les réponses politiques et techniques à y apporter, à tous ces problèmes, tous ces tableaux tels que vous venez de le peindre?
0: Sur le plan politique, si on peut y arriver, nous sommes dans un régime représentatif. Nous avons les élus. Ce sont eux qui devraient... Nous avons, sur le plan technique, nous avons déjà un projet bien chiffré. Et pour donner une solution durable à la ville de Boutembo, même aux environs, nous devons capter la rivière Talia. Et les études de faisabilité ont été établies.
1: Mmh.
0: Mais ce qui manque dans ça, c'est le suivi de proximité qui doit le faire. Ce n'est pas le centre de Boutembo. Nous, on a fait, on a envoyé à Goma, à Kinshasa. Nous manquons maintenant ceux-là qui doivent suivre. Parce que Boutembo mérite mieux.
1: Vous rejetez le problème aux politiques, disons, aux députés qui sont censés représenter la population et faire les suivis, n'est-ce pas, des démarches de cette question pour que ça aboutisse?
0: Nous sommes sur le plan politique.
1: Oui, exact.
0: N'est-ce pas? Les députés nous représentent, nous sommes dans un régime représentatif. Nous, sur le plan technique, on a déjà chiffré, on a déjà fait les études de faisabilité et le montant est connu. Et ces études-là sont déjà au niveau national. Mais Boutembo, c'est comme quand on fait le projet, Boutembo, j'ai oublié. Mais qui doit hausser la voix de la police de Boutembo?
1: Voilà, c'est la grande question.
0: Ah, j'ai bien entendu. Nous avons fait notre part.
1: Voilà.
0: Nous, les études sont déjà menées. Les autres...

0: Donc, on a déjà fini les
1: Les
0: études.
1: études.
0: Et le projet là, c'est la table.
1: Il ne reste que le suivi. Voilà, merci beaucoup. Et monsieur le chef des bureaux de la régie des ondes, maître Baïdika Emmanuel, monsieur Kasereka, qui va souvent, vous êtes coordonnateur de l'association des consommateurs ici en ville de Butembo. À peine 12% à 30% de la population urbaine est couverte par les réseaux de la régie des ondes. Une grande partie de plus de 2 millions d'habitants dépend encore des sources d'eau aménagées ou alternatives. Et selon vous, pourquoi ce défi?
2: Bon, je m'excuse pour le retard. Effectivement, j'étais sur ce dossier. Je vous ai même écrit la nuit quand j'étais en train de finir la lettre. C'était comme une coïncidence qu'il y ait cette émission maintenant. Et ce défi est dû au fait que, en fait, il y a je crois, un déficit de vision dans notre société où nous ne savons pas anticiper les situations. Vous voyez même par exemple la ville de Butembo sous nos yeux. Nous sommes en train de voir par exemple aujourd'hui des embouteillages. Ça n'existait pas. Et il n'y a aucune solution, aucune vision pour anticiper cette urbanisation de la ville. Il y a un problème de parking actuellement. Il y en a, donc, c'est un problème de vision. Nous vivons, et ça, il faut que non seulement l'homme politique, mais toute la population, l'élite doit effectivement aussi travailler pour augmenter, comment dire, réveiller la population, faire sortir une grande partie de la population de l'ignorance, et pour qu'il y ait un éveil civique qui pousse à ce que les choses aillent de l'avant. Vous avez dit 12, moi je crois que ce n'est même pas 10%. Parce que si on voit le nombre de ménages qu'il y a dans la ville de Butembo, et les maisons ou bien les ménages qui ont de l'eau dans leur parcelle, je ne suis pas sûr qu'on peut atteindre les 10%. Et c'est un problème, bien
1: Vous pensez que
2: sûr.
1: c'est dû à quoi cette fille-là?
2: C'est dû au fait qu'en fait, il n'y a pas de. Vous voyez, par exemple, évidemment, je salue le chef de centre de la régie des eaux. Je pense qu'il venait de
1: Le
2: le dire,
1: chef des de bureau.
2: plutôt le chef de bureau. Et bon, c'est dû au fait que il n'y a pas eu, par exemple, ce projet, je ne sais pas s'il date de quelle période, de la régie des eaux. C'est un peu de 200 millions. Moi, c'était la première fois que j'ai entendu parler de ce projet. C'était au forum,
0: Tout à
2: le
0: fait.
2: forum qui a été organisé récemment par le gouverneur, un projet de 200 millions de dollars qui pouvait être financé. Et bon, mais ce projet-là, 200 millions de dollars, moi j'estime que c'est pas beaucoup. Même si on peut étaler ça à un certain nombre d'années, on ne peut pas dire que c'est un projet qui peut être financé en un seul jour, non. Le budget de la RDC, c'est quand même, aujourd'hui, bon, nous sommes à plus de 24 milliards. Si on peut échelonner pour desservir plus ou moins 200, plus ou moins 2 millions d'habitants. Maintenant, ce que la régie des eaux n'avait pas dit, ce que je n'avais pas suivi, c'est de se dire, si ce projet-là est financé, est-ce qu'il peut couvrir à 100% la
1: La ville de
2: ville?
1: Butembo.
2: Oui, c'est ça la question que l'on s'est posée. Mais dans la correspondance, par exemple, que nous venons d'adresser au chef de centre, nous disons, en fait, c'est urgent. Le financement de ce projet-là, c'est une urgence.
1: Maintenant, Maître Sekera, est-ce que le projet est encore au niveau du chef des centres et de la régie des eaux, encore que, selon les chefs des bureaux et que nous avons ici au studio, la régie des eaux, c'est comme un organe technique qui a déjà d'ailleurs déposé le projet et il ne reste que la part des acteurs politiques, n'est-ce pas, pour faire les suivis.
2: Non, ce budget doit en fait être intégré dans le budget national du pays. C'est-à-dire, les députés doivent aller chercher ce projet-là où il est, les députés de la ville de Butembo. Il faut qu'ils arrivent soit auprès du chef de centre de la ville pour avoir toutes les informations nécessaires ou carrément voir le DG pour que et prendre ce projet, l'amener au ministère, si c'est du budget, pour que dans l'élaboration du budget, ce projet puisse être intégré.
1: Voilà, maintenant, est-ce qu'aujourd'hui, à l'heure actuelle, est-ce que les députés ont pu faire ce travail-là?
2: S'ils ne l'ont pas fait, ce n'est pas encore tard, parce que je ne suis même pas sûr qu'ils étaient informés.
1: Est-ce que ce que nous voulons comprendre, parce que vous êtes le coordonnateur de l'association des consommateurs, est-ce qu'aujourd'hui vous trouvez que c'est opportun que vous vous adressiez au chef des centres de la régie des eaux, ou bien que vous adressiez plutôt à ceux-là qui sont censés représenter la population et faire les suivis de ces projets?
2: Non, en fait, par rapport à ma correspondance, c'est vrai, je reviens sur cet aspect, mais dans cette correspondance, je parle d'abord de plusieurs endroits de la ville ici où il n'y a pas d'eau depuis, je crois, 4 mois. Nous avons reçu plusieurs alertes. Nous demandons à ce que la régie des eaux ne puisse rien faire payer pour la période où il n'y a pas eu d'eau aux abonnés de la régie des eaux, qu'on ne puisse pas leur faire payer ces factures. Ça, c'est ce que nous demandons. Nous demandons aussi que les factures qui étaient déjà émises soient annulées, parce que moi je sais que depuis un certain temps, les factures sont maintenant confectionnées à bout de terme. C'est quand même curieux dans ce pays, il y a un peu trop de centralisme. Imaginez-vous que les factures d'ici étaient conçues à Goma. Nous demandons cela, et maintenant nous chutons sur la question de l'eau, la carence d'eau dans notre correspondance, pour dire, évidemment dans les recommandations, que nous demandons à ce que la régie des eaux Butembo puisse relancer avec le plaidoyer de ce dossier. Nous réservons copie aux députés nationaux, même provinciaux, il y a plusieurs, même à l'honorable président, le ministère, et consorts, que ce projet puisse être, que tout le monde qui lit la copie puisse mettre en contribution afin que ce projet soit budgétisé.
1: Voilà, merci beaucoup Maître Sekera. Et nous avons suivi avec les chefs des centres, les chefs des bureaux de la régie des zones, et parmi les abonnés privés, donc tant parmi les abonnés privés que parmi les officiels, il y a quand même beaucoup de crédits, beaucoup de débiteurs. Et par exemple, 2,5 millions de francs congolais. Oui, 2 milliards 5, hein, plus de 2 milliards 5 millions de francs congolais. Ici, par exemple, l'État à lui seul, qui doit 668 millions de francs congolais, 2 millions pour les abonnés inactifs. Gabriel Colongo, pourquoi tous ces défis-là?
3: Merci, monsieur le journaliste. À moi de dire merci au chef
1: des bureaux de la
3: bureau
1: régie
3: de la régie des eaux, parce que c'est rare,
1: Emmanuel.
3: C'est rare de voir les hommes publics venir justifier leur gestion à la population. Ça, vraiment, c'est à justifier. Je crois que Kachakulu Karadio Moto, ça doit être conscient de ça. Merci.
1: Merci.
3: Monsieur le journaliste, la première question, soyons sérieux. Je vais parler au moins à 4 points.
1: Allez-y.
3: Il y a eu des morts en ville de Butembo et périphérie. Cause maladie hydrique. À qui la responsabilité? Et à un citoyen lambda, c'est à la régie des eaux de nous dire comment est-ce que typhoïde de Naou Awatoukouville, comment est-ce que.
1: Mais c'est Gabriel Colomb, nous avons dit à l'entame de cette émission que toute la population ne consomme pas l'eau de la rivière.
3: Attention.
1: Il y a d'autres qui prennent, qui dépendent encore des sources d'eau
3: aménagées
1: ou alternatives.
3: Je parle d'une entreprise publique.
1: Allez-y.
3: Ça, c'est une entreprise publique. C'est sous-entendu que ça doit servir tout Congolais se retrouvant sur le sol de Butembo et ailleurs. Et depuis les études que le prof Kassai a menées, en 1981, il a alerté que il y a croissance de la population de 1958 à 70 de 8%. Il a alerté encore que de 1970 à 79, le taux de croissance était de 9,5. Et aujourd'hui, si vous cherchez, puisque je me suis servi de 1958 à 70, de 8%. Il a alerté encore que de 1970 à 79, le taux de croissance était de 9,5. Et aujourd'hui, si vous cherchez, puisque je me suis servi au MES, l'OMS nous dit que une personne a besoin d'utiliser 50 à 100 litres par jour. Monsieur le journaliste.
1: Combien ?
3: 50 à 100 litres par jour.
1: Donc pour tous ses besoins.
3: Pour une personne. Maintenant, prenez la somme des habitants de la ville de Butembo, multipliez ça par 100 litres, et vous verrez ce que la régie des eaux Butembo est à même de produire ces millions ou ces milliards de litres d'eau.
1: Mais c'est Gabriel Colombo. C'est faux. Est-ce que la faute, c'est aujourd'hui
3: à... Non, je vais arriver.
1: Allez-y.
3: On est là avec vous au moins pendant une heure. La première des choses, la production. Est-ce que tous ces litres d'eau, la régie des eaux, la réponse est non. La régie des eaux était capable d'abord de produire.
1: Ça, c'était un.
3: La loi qui est là est aujourd'hui un peu désordonnée. Vous voyez, par exemple, les gens des hydrauliques qui interviennent dans le secteur de l'eau, les commerçants qui interviennent. Il y a plus de coordination. Donc, sur le plan légal, il y a des désordres d'abord. Et la conséquence que j'ai posée, c'est mort dû aux maladies hydriques. Maître Sekel est ici, peut-être il va ouvrir une action pour ça. Qui va justifier, qui va dédommager ces familles? Des projets, le chef a parlé qu'il a des projets pour des captures au niveau de la rivière Talia. Et moi aussi, je complète qu'il y a des rivières qui entourent Butembo. Les projets, il y en a. Mais le mal, c'est quoi? La gestion. On a donné l'ordinateur à un lépreux. La régie des eaux, c'est une entreprise. On ne peut plus gérer la régie des eaux comme quelque chose de la fonction publique où l'État Père Noël doit venir et donner tout. La régie des eaux, c'est une entreprise qui doit produire des bénéfices. Mais jusque-là, la régie des eaux, incapable de produire, d'où la gestion d'une entreprise est presque impossible.
1: Voilà.
3: Et si vous voyez leur mode de traitement, combien de laboratoires la régie des eaux a ici? Comment est-ce que l'eau est traitée? Ça, c'est l'autre débat.
1: Voilà.
3: La qualité de cette eau-là. En bref, monsieur le journaliste Soufreke, nous devons être sérieux. Si la régie des eaux, c'est une entreprise, la régie des eaux a une personnalité juridique, la régie des eaux peut avoir des gens qui donnent à la régie des eaux des crédits pour en faire ses projets.
1: Ok, merci.
3: Mais pourquoi pas on n'exécute pas ça?
1: Voilà, merci beaucoup, monsieur Gabriel Colombo, vous a suivi. Monsieur le chef de bureau de la régie des eaux, et aujourd'hui, pourquoi la régie des eaux n'est pas capable, n'est-ce pas, de répondre à la demande globale de la population en eau?
0: En fait, je remercie les deux intervenants, les éminents, ainsi mes confrères, ainsi que les journalistes, je ne sais pas si les journalistes. En fait, la régie des eaux, ça, nous devons comprendre ça. C'est une agence de l'État congolais qu'on a créée pour exécuter les projets du gouvernement congolais. Parce qu'elle estimait à parler de budget, tout ça, ce n'est pas ça. Maintenant, la régie des eaux Butembo, je suis d'accord avec vous, mérite mieux que ce qu'elle est aujourd'hui. Les défis à Butembo, l'usine de Makamba, l'usine de Kanyangu plutôt, c'est la première usine ici, ça a été conçu vers les années 1953. Et cela, ça a été par rapport à la population
1: de cette époque-là,
0: tout au plus 5 000. nous sommes, si on est de dire. Donc, c'est un défi énorme. C'est-à-dire que les services publics

0: n'a pas suivi l'évolution de la démographie. Ça, il faut être quand même vraiment ouvert à ça. Et c'est pourquoi, pour actuellement, Boutembo, je suis d'accord avec ce qui vient de dire, il faut ce qu'on appelle macro-projet. Pas micro-projet, c'est macro-projet. Et pour qu'est-ce qu'on a vu? On a compris que Boutembo, actuellement, nous allons vers 2000 ou 2 millions d'âmes, je crois, ça nous allons. Et l'estimé a posé la question, si ce projet-là est exécuté, projet Thalia, est-ce que ça serait une solution? Je vous dis oui. Mm-hmm. Une solution durable. Boutembo sera inondé en eau potable et ce que les environs. Ça, c'est vrai. Mais les journalistes Colongo dit.
1: Non, il n'est pas journaliste, il est juste analyste.
0: Et l'analyste dit que il y a la mauvaise gestion. Tenez, nous sommes dans un système fortement centralisé, pas décentralisé. Donc, le centre Boutembo ici ne peut rien faire. Nous constatons. Nous faisons les propositions à la direction régionale. Quant à elle, maintenant, amène ses projets au niveau national. OK? Mm-hmm. Donc, on dit la mauvaise gestion. Je vais vous surprendre. Mais je vais vous dire que rien que les abonnés inactifs, ceux qui sont coupés, ou déjà forêts qui ne consomment plus, il y a une belle lirette, nous doivent 2 milliards, 180 millions. Rien. Donc, ces montants-là, on ne sait pas les recouvrer. Moi, je vous parle. On ne sait pas. OK?
1: Oui, oui.
0: L'ENSIMA parlait de annulation des comptes, des factures, tout à fait. Nous sommes une entreprise sérieuse. Nous sommes une entreprise que l'État congolais a confié la mission de donner à la population congolaise en général, bibolaise en particulier, une eau potable. Donc, on ne peut pas se permettre, sauf les capitalistes isolés, facturer un abonné qui n'a pas consommé. Ça, c'est non. Il revient à ce qu'on appelle les locations compteurs. Locations compteurs, chez nous, à la régie des ans, nous facturons ça quand l'eau est arrivée chez l'abonné et l'abonné n'a pas voulu consommer. Parce que là, la location compteur est correcte. Mais il n'a pas reçu l'eau, dirais-moi. On va facturer location pour faire quoi? C'est du vol, on ne peut pas le faire. On a évoqué les problèmes de décès à l'origine des maladies d'origine hydrique, n'est-ce pas? L'analyste, c'est lui, du coup, il a les données, il a les éléments. Et je vous informe que la population de Boutembo, en majorité, ne consomme pas l'eau de la régie des eaux. Il préfère d'autres sources.
1: Oui.
0: N'est-ce pas? Au moment que, est-ce que l'eau des sources, moi, ça ne m'engage pas. Ce qui m'engage, c'est de la régie des eaux. Est-elle traitée? Je vous dis oui.
1: Entre l'eau des sources et l'eau de la régie des eaux,
0: oui.
1: Qu'est-ce que vous préconisez, vous?
0: Je ne fais pas vraiment l'apologie, parce que ça, je viens pour la régie des eaux. Et je vous le dis sincèrement, la régie des eaux, le traitement de la régie des eaux, suit la chaîne complète des traitements. Et le cas était encore même un jour posé. Et les amis sociaux, mouvements citoyens, groupes de pression, ils avaient la même compréhension, les mêmes idées. Ils sont venus vers nous. Nous les avons fait visiter les usines. Ils étaient épatés. Ils n'ont pas compris. Donc, on n'a pas de labo. Monsieur l'analyste, il est libre. Il peut venir visiter nos labos. Nous avons, même le chef de bureau, même le CIME, il était dans le forum.
1: Maître Sekera.
0: Maître Sekera, il était là, j'étais avec lui. Le labo a été vendu. Mais donc nous avons un labo. Et pour ce que j'ai dit, ce n'est pas quelque chose qui est caché. On peut aller visiter. On peut aller voir. C'est visible.
1: Maintenant, Maître Baïdika Emmanuel,
0: oui.
1: Et aujourd'hui, qu'est-ce qui peut être à la base de la faible couverture des besoins de la population?
0: Bon, aujourd'hui, par rapport à quel temps? Parce que je reconnais aujourd'hui, ça je reconnais, qu'il y a au moins 2 mois, à 3 mois, qu'il y a un problème criant de l'eau en ville de Boutembo.
1: Ça, c'est dû à quoi?
0: Je vais y arriver. En fait, nous avons des usines. Ça qu'il faut que nous puissions pédagogiquement par là. nous avons Kanyangoko et Makamba. Makamba, c'est les grands que nous avons. Mais Makamba, c'est une eau de surface. C'est-à-dire quoi? On a construit un mur de barrage. Et quand il pleut, les différentes sources viennent et s'alimentent les barrages. Les constituants, ceux qui avaient créé les barrages là-bas, ils avaient estimé que pendant la période sécheresse, ça peut faire 3 mois. Malheureusement, nous sommes vers maintenant 6e à 7e mois
1: sans pluie.
0: Sans pluie. Et la petite pluie qui ce côté ici, ça n'arrive pas à la Chine. Voilà. C'est-à-dire que nous sommes, à part les 3 mois, donc la couverture, n'est-ce pas? Ce que nous avons comme réserve peut faire facilement 3 mois. Et actuellement, je vous l'ai dit, toutes les sources ont tari. On peut même là où il y a les réserves, on peut même marcher là-bas. Donc pour le moment, le problème, c'est un changement climatique.
1: Changement climatique, c'est le problème. Maintenant, est-ce qu'on peut dire que la configuration collinaire de la ville de Butembo peut compliquer l'alimentation des zones en altitude?
0: Ah, tout à fait. Quand il y a une faible pression, les milieux collinaires, l'eau ne sera pas montée. Parce qu'il n'y a pas une pression. Parce que pour qu'elle monte, il faut une pression, une grande pression. Il n'y en a pas.
1: Voilà, merci beaucoup, maître.
0: Là, je suis... Il n'y en a pas.
1: Voilà, merci beaucoup, maître Baïtik Emmanuel. Maître Kasserek, c'est que vous êtes coordinateur de l'association des consommateurs. Et comment vous vous trouvez et vous analysez cette faible couverture de la ville de Butembo, non? Par la régie des eaux.
2: Non, la réponse, elle est claire. C'est que les usines qui ont été conçues, comme vient de le dire l'éminent confrère Baïdika, les usines qui ont été conçues n'ont pas été... Il n'y a pas eu d'ajout ou d'actualisation pour s'adapter à la nouvelle démographie. C'est ça la cause. C'est-à-dire, ce qui a été conçu, par exemple, en 1953, c'est ce qu'on continue à utiliser aujourd'hui. De ma campagne, je ne sais pas si c'est pour... ça a été conçu à quelle
0: date? Vers les années 1990.
2: Vous imaginez, vers 1990...
1: Il n'y a pas eu de projection.
2: Il n'y en a pas. C'est ça le problème, en fait, de ces pays. En fait, je crois que d'ici là, cette fois-ci, je vais publier un ouvrage. Dans ce pays, l'intérêt général est un orphelin. Dans le pays ici, c'est un orphelin. La majorité des gens font semblant, mais ils sont rares ceux qui, de façon sincère, sont préoccupés de la situation de la population de façon quotidienne. Ça c'est un grand problème. C'est-à-dire, on est toujours surpris quand il y a un problème. On ne sait pas anticiper. Ça, c'est un grand défaut dans notre pays. Alors, donc, par rapport à votre question, voilà la réponse. Nous ne savons pas adapter, donc voir la démographie, et adapter le service aux besoins de la population telle qu'elle est en train d'augmenter.
1: Mais maintenant, selon vous, comment vous comptez gérer, n'est-ce pas, les différentes plaintes des consommateurs?
2: Les différentes plaintes des consommateurs? Non,
1: En tenant compte de cette configuration.
2: Absolument. Tu vois, dans les jours qui viennent ici, tu vois aujourd'hui le dossier NK, nous l'avons amplifié. Et il y a des solutions qui sont en train de venir. Parce que Kamouira a déjà distribué le courant. Le compteur, là, il va être supprimé d'ici là. L'autorité de régulation était ici. Ce dossier ici, de ce projet de 200 millions, nous allons nous battre. Dans les jours qui viennent, tu vas voir, on va amplifier ça. Parce que, vous savez, si aujourd'hui, par exemple, on parle de Dubaï. Dubaï existe aujourd'hui, on apprécie. Mais c'est parce qu'il y a eu des gens qui ont rêvé grand. On doit rêver grand. Et puis d'ailleurs, dans cette correspondance, nous ajoutons par exemple en disant, récemment, ce forum que le gouverneur a organisé dans la ville de Butembo, nous avons vu le chef de bureau de ressources hydrauliques et électricité alerter sur le danger qui peut survenir avec l'utilisation excessive des forages. Il a dit que dans les jours qui viennent, s'il y a trop de forage que nous aurons eu dans la ville de Butembo, il peut y avoir des risques d'éboulement. Je ne suis pas un expert, mais je crois que cela peut arriver.

0: que j'ai un ami, dont je ne cite pas le nom, un confrère d'ailleurs avec qui nous sommes, il était en train de forer chez lui, il m'a montré la carte. Et il dit que le technicien lui a dit, si nous allons à cette nappe ici, il m'a montré deux nappes, il dit, si nous allons ici, il pourrait y avoir risque d'éboulement ici chez toi. D'affaissement. Il me l'a dit il n'y a pas deux semaines. Et ça m'a rappelé ce que le chef de bureau avait déjà dit. J'ai eu peur. Vous savez que, par exemple, du côté de Butundo, là, je ne veux pas dire que ça peut être réduit à ça, mais il y a un affaissement du côté de Butundo. On n'en parle pas. Les gens sont en train de déménager, ils sont en train de perdre leur maison.
1: Qui accorde de ces autorisations de creuser ces... De creuser ces trous.
0: Non, le chef de bureau a dit qu'il n'avait pas le contrôle sur les
2: autorisations.
0: Non, qu'il n'y a pas d'autorisation, que les gens le font.
1: Chacun, il se réveille le matin et appelle les techniciens.
0: Oui, mais vous connaissez notre état. Notre état est réveillé. C'est un problème. Il faut qu'on en soit conscient.
1: Mais malheureusement,
0: malheureusement,
1: vous n'entreprenez aucune action par rapport à ça.
0: Une action. On fait des plaidoyers. C'est forum-là.
1: Quand des actions, quand des plaidoyers vont dans le cadre de soutenir la population, la plupart d'acteurs politiques ou autres semblent fermer les yeux. Mais quand c'est dirigé contre l'État, c'est là qu'on vous a toujours vu en action.
0: Non, au forum par exemple. D'ailleurs, dans cette correspondance ici, nous insistons sur le projet parce que il y a eu un forum sur l'eau et l'électricité. J'ai entendu deux grands projets qui peuvent aider Boutembo. Déjà, c'est une très bonne chose. On va se battre pour que ce projet-là soit financé. 200 millions, c'est pas beaucoup d'argent. Il y a ce projet ici. Il y a aussi, j'avais suivi M. Ephrem Balolé, j'en parle là de cette correspondance, M. Ephrem Balolé, qui est le responsable d'une société qu'on appelle SPENC, qui a été mise en place avec le gouvernement provincial du temps du gouverneur Kassivita, qui aussi dit avoir trouvé de l'eau dans les versants de la rivière Kiavirimu, et que c'est une quantité d'eau qui est suffisante. Donc, d'ailleurs, dans cette correspondance, nous disons, si on peut mettre ces deux projets-là, nous aurons déjà résolu le problème.
1: Voilà, merci beaucoup, Maître Sekera, qui va souvent. Et vous êtes nos auditeurs, pouvez nous envoyer vos réactions ou commentaires au 09-91-43-40-46. 09-91-43-40-46. Vous pouvez le faire et par WhatsApp ou par message normal. Alors, Monsieur Gabriel Colongo, s'agissant de la vétusté des coupures techniques, des pannes fréquentes sur les conduites principales privent brusquement des quartiers d'eau pendant des jours. Qu'est-ce que vous pensez? Il ne vous revient pas de préconiser, par exemple, qu'on remplace, n'est-ce pas, et certains réseaux?
3: Aux techniciens, leur travail, mais je continue toujours à chuchoter à l'oreille du chef que l'OMS prévoit...
1: Le chef des bureaux.
3: L'OMS prévoit 50 litres à 100 litres par personne et par jour. Donc, une fois la régie des eaux ne parvient pas à donner à une personne cette quantité d'eau, c'est quelque chose que les juristes appellent crime.
1: Monsieur Gabriel Colongo, la régie des eaux, c'est comme un organe technique.
3: Et là, vous parlez... Non, c'est une vaste blague, c'est une escroquerie. Puisque, ne me perdez pas dans... leur réflexion, moi je commence aussi à vous rétroquer une question. Et si la régie des eaux refusait les développements? C'est une honte de voir une entreprise publique, à notre temps ici, utiliser les installations de 1950. Et si la régie des eaux refusait les développements? Vous parlez de la réseau de distribution d'eau. Ça date de quand? C'est une réseau mal entretenue. Et si vous arrivez au bureau du chef, je doute qu'on ait même une carte. Puisque lorsque vous voyez la tuyauterie, par exemple, la tuyauterie de la manière dont est déployée en plein centre de ville de Boutembo, on se questionne, est-ce qu'il y a eu étude au préalable? Et moi, je reviens,

0: si la régie des eaux refusait le développement. Donc, ce n'est pas une question de l'entreprise ou des textes ou de quoi, mais c'est l'homme qui est à la régie des eaux. Comment est-ce qu'une loi qui gère une entreprise continue à être gérée comme un établissement fortement centralisé? Il faut attendre une décision de Kinshasa, mais nous sommes des idiots, nous sommes des bêtes. On doit donner l'autonomie de gestion à la régie des eaux Butembo. Mais est-ce que vous savez que la régie des eaux aussi, que de nous parler des dettes? C'est la régie des eaux, c'est une entreprise SARL, si j'ai bonne mémoire.
1: SA.
0: SA, oui. Si vous nous parlez de dettes, mais pourquoi ne vous avez jamais donné le quitis de nous parler de bénéfices? Monsieur le journaliste, si vous consultez votre facture mensuelle, vous verrez que là, il y a l'indice de location comptaire.
2: Mais le chef de bureau en a parlé? Il a répondu à cette question.
0: C'est une vaste escroquerie. Au XXIe siècle, c'est une vaste escroquerie. Je crois que le maître Sekera avec les amis de l'électricité, ils se battent pour ça. C'est aussi le temps de se battre pour briser cette taxe. Pourquoi? Aujourd'hui, monsieur le directeur, chef de bureau, la technologie évolue. C'est simple de donner de l'eau selon le cash de quelqu'un. Vous avez des compteurs cash power, les cash out aussi existaient. C'est simple d'avoir les compteurs, d'échanger d'abord les compteurs à vos abonnés et donner aux abonnés d'abord les cash ou autre. Et ces compteurs-là comptabilisent de l'eau que tu as consommée. Pas me faire payer de l'eau au forfaitairement imputé des tuyaux qui se sont cassés le long de route, faute d'une technicité qui n'est pas surveillante, et sont des clients qui en payent. C'est une vaste escroquerie. Voilà. Monsieur le journaliste, vous aviez parlé le problème d'installation de, disons, est-ce que la tuyau installer de l'eau, faire arriver de l'eau aux collines, mais Butembo, avant de doter Butembo de l'eau, on devait avoir une étude au préalable. Quelqu'un ne peut pas aller installer le central vers le nord de Butembo au moment où le sud-ouest est montagneux. Hautement montagneux, plus de 300 combien de mètres d'altitude. Donc, il serait mieux d'étudier, d'approfondir les études vers le sud-ouest de Butembo, que les centrales de captage soient installées de là, pour que l'eau arrive sur Butembo en système de gravitation. Voilà. En dernière instance, je ne sais pas.
2: Voilà.
0: Oui, je disais qu'en dernière instance, c'est bon, le chef a parlé des changements climatiques, mais il faut en prouver. Puisque, jusque-là, vraiment, on n'a pas encore vraiment subi ce que le changement climatique est parlé dans des médias. Quand même, le changement est là. Mais ce n'est pas cette eau-là. Exemple, si vous avez 10 mm d'eau par pluie, si par exemple ça arrivait à 8 mm d'eau le mois, on ne peut pas vraiment pleurnicher.
2: Voilà, merci.
0: Donc l'eau est là.
2: Merci.
0: La pluie est là. Les sources de rivières continuent toujours à produire. C'est à la régie des eaux de capter cette eau et de traiter cette eau.
2: Voilà, merci beaucoup, monsieur Gabriel Colongo. Monsieur le chef de bureau de la régie des eaux, par rapport à toutes ces difficultés évoquées, quelles sont les pistes des solutions et des perspectives?
1: Bon, laissez-moi. En fait, je suis un avocat de profession. Je suis un enseignant. Il serait mieux que les mesures soient pédagogiques pour aider la population à bien comprendre. Ouais, ouais. Laissez-moi d'abord remercier mes confrères, Maître Sekera. Il a bien dit. En fait, Butembo mérite mieux. Moi, je ne suis pas ici pour faire l'apologie de quelque que ce soit, régie des non. Je suis là pour parler de ce qui est réel. Nous avons fait notre part comme une entreprise technique. Les CIMA et même les chiffres veulent de ça, combien de millions d'euros. Et nous dit, comme activiste, il va se battre. Voilà ce qui est important. Vraiment, je le félicite pour ça. Mm-hmm. C'est que nous devrions faire tous, à tel que citoyen congolais, à tel que bibolais. Mais ce n'est pas rejeter tout. Non, non. Revenons au compteur, Monsieur Kolongo. Le compteur, c'est quoi? Et quel est son rôle pédagogique en parlant? Le compteur, c'est l'instrument de mesure, c'est qui départage des parties. Le compteur quantifie la consommation réelle, ce que l'abonné a réellement consommé. Voilà l'heure des compteurs. Donc, le compteur est là. Nos agents passent chaque feu du mois, prélever, voir si il a consommé un mètre cube, nous facturons un mètre cube, deux mètres cubes. C'est pour éviter des réclamations, pour éviter des histoires. Voilà un peu, M. Colomb. Revenant, c'est venu de dire, les tuyaux, il n'y a pas eu d'études. Il faut une chose. Il faut aussi remercier M. Matokeo qui a urbanisé la ville. Mais qu'est-ce qui a précédé? Vous allez me dire qu'en 1953, il y avait des constructions pareilles? Non. Ce sont les gens qui ont fait les constructions anarchiques. Ça, il faut connaître cette histoire. Ce n'est pas la régie des eaux qui a... La régie des eaux a été là avant tout ce que vous voyez comme construction anarchique. Et quand nous commençons au niveau de Kitatumba, puisque toutes ces maisons ont déjà construit sur la tuyauté de la régie des eaux. On a fait même l'étude. On ne sait plus quoi faire parce que la voirie a évolué d'une manière, comme il a dit l'estimer, d'une manière désorganisée. L'État est là, au lieu de prévenir, il ne fait que subir. C'est ça le problème. C'est ça le problème. Ce n'est même pas la raison qui s'est levée à revenir. Disons-nous, si nous allons déterrer la tuyauterie, et là, une chose, il faut aussi comprendre. Là où les tuyaux étaient passés, c'était un endroit qui est construit comme une route. C'est ça. Là où les colons ont fait passer des tuyaux, c'est une route. Mais les gens ont déjà construit sur la route. Est-ce que c'est la région qui a fait ça? C'est qu'il a dit, la mentalité de nous doit changer aussi. Notre mentalité de concevoir, de voir les choses. Il y a un élément très important. Et d'ailleurs, je félicite votre radio, j'étais à l'époque. Si les émissions sont faites, c'est dans le sens de comment trouver une solution d'une manière collective pour notre population. Je crois que c'est une bonne chose. Mm-hmm. Moi, comme quelqu'un à l'argile des eaux, si estimé décrocher ces projets là-bas, pas seulement, et ça aurait même des retombées pour la population, parce qu'on va engager les gens, la main-d'œuvre, autre chose. Mais estimé, je vous encourage dans ce sens-là. C'est une bonne chose. En fait, il dit le climat climatique, mais Kolongo, même le lundi, demain, je ne travaille pas, lundi, venez. Nous allons monter. Est-ce que c'est lui? Ce n'est pas lui. Même avec qui on va vous les donner. Vous allez vous constater que ce que vous dites là-bas, vous n'avez pas mené les études préalables. Actuellement, ce n'est pas dans une chambre. On descend, on voit directement. Aller nuit, ça ne demande même pas de microscope. Toutes les sources venant de Boutou et j'en sais de Zou, ont tari. Et les bassins de retenue, tu peux aller me planter les bananiers là-bas, sans problème. Il n'y a plus d'eau.
2: Il n'y a plus d'eau.
1: Il n'y a rien. Allez, en fait, l'analyste, nous sommes ici, moi je ne suis pas venu pour faire la pollution de la vie des eaux parce que, non, nous avons, la pollution doit avoir l'eau. L'eau, c'est la vie.
2: Maître Badik Emmanuel, maintenant, aujourd'hui, par rapport à toutes ces difficultés, quelles sont les pistes des solutions et les perspectives?
1: Voilà les solutions. Pour ce que nous avons actuellement. Mm-hmm. Parce qu'il y a ce qu'on est en droit, les cas de force majeure, mm-hmm. les cas fortuits. Vous et moi, on n'est pas une solution à ça. Mm-hmm. Non, il faut le reconnaître, laissez bien comprendre cette histoire. La petite quantité que nous avons, nous la distribuons telle qu'elle est. Dieu merci, avant-hier, quand même la quantité a augmenté au niveau des usines, là, parce qu'il a plu. Mais ce n'est pas une solution durable, parce qu'il faut une solution durable. Et cette solution durable proviendra de ce qu'on a déjà fait. Nous avons 11 projets qui sont déjà faits. Et le gros de ces projets, c'est que la estimé, vraiment je l'estime encore, je reviens à cela. Si ce projet-là est financé, on aura déjà trouvé une solution durable. Même avec le soleil, si ça peut faire 8 mois, 10 mois, nous allons mourir tous à Butembo. Donc il faut une solution qui est durable et c'est renforcé, c'est capter et financer les projets d'étalier. On aura déjà une solution. Mm-hmm. Maintenant, pour l'instant, ce que nous faisons, la petite quantité que nous avons, nous essayons de faire ce qu'on appelle des lestages. Mm-hmm. Ce que nous faisons, tout ça, et ça va un peu.
2: Pour que tout le monde reçoive une petite quantité.
1: Et mm-hmm. puis, ceux qui ont des réservoirs, ils réservent tout ça. Ce qu'on fait par quartier ou, non, par commune.
2: Voilà.
1: Dans vos quatre.
2: Merci beaucoup, messieurs les chefs des bureaux. Maître Kasserik, qui va souvent, avec les grands projets d'adduction d'eau d'Italie portés par la régie des eaux, qu'est-ce que vous pensez qui doit être fait d'urgence pour que effectivement on trouve des solutions à ces problèmes d'absence d'eau, de manque d'eau dans la ville de Butembo?
3: Bon, d'urgence, ce qu'il faut d'abord dire, c'est que le secteur est déjà aussi libéralisé comme le secteur de l'électricité. Il y a par exemple le projet Soprodec dans la commune de Bulengera. Ils vont se fournir une grande quantité d'eau de ce côté-là, c'est déjà une bonne chose. Donc, il faut dire aux hommes d'affaires que le secteur de l'eau, c'est déjà une opportunité d'affaires. Nous avons beaucoup de gens qui ont l'argent ici. Le commerce, c'est pas seulement aller acheter des choses à Chine. On peut aller dans un secteur comme celui-ci et servir la population et aussi gagner de l'argent. Ça, il faut encourager. Il faut aussi, bien sûr, de façon urgente. Je pense, bon, pour l'instant, les forages sont en train d'aider.
2: Bien qu'étant dangereux.
3: Mais, moi, je crois que, il y a quand même de quoi s'inquiéter. Au regard de ce que, certains experts disent. Il y a, une autre solution, comme vient de le dire, l'éminent confrère, le délestage, c'est important. Certains consommateurs avec qui j'ai échangé, je me rappelle, il y a une maman qui est du côté de la procure là-bas qui me disait du temps, disons, avant du temps de celui qui était là avant le responsable actuel, que dans plusieurs endroits, par exemple, on pouvait la nuit, on envoie de l'eau. Comme ça, les gens puissent de l'eau et la journée, ils auront déjà de l'eau. Donc, ce système-là de délestage, je crois, il faudra bien utiliser ça, parce que ça pourra aider. Mais une autre chose qu'il faut ajouter, malheureusement, ça j'ai oublié dans ma correspondance, il faut que la régie des eaux multiplie son système de communication avec la population. Donc, parfois, les gens, ils sont dans le Bigom Giza. Ils disent, moi, l'eau ne va pas venir. Donc, je crois qu'il faut un système de communication qui peut aider à interagir. Il y a aussi autre chose que nous pouvons dire. Monsieur Colongo a parlé des compteurs intelligents prépayés. C'est important. Je crois que c'est important. Parce que vous voyez déjà, comme le monde évolue, il faut aussi qu'on s'adapte. Le fait qu'il faut chaque fois passer et prélever, je pense que cela peut être supprimé. Bien entendu, nous avons rappelé, par exemple, dans cette correspondance, qu'à un moment, c'était en 2023, nous avons reçu la correspondance du DG de la régie des eaux, c'était le 26 décembre 2023, parce que nous demandions déjà, à l'époque, on demandait déjà au chef de centre d'ici la suppression de la location compteur à la régie des eaux, parce qu'effectivement, le compteur que vous avez acheté, comment est-ce que vous pouvez le louer? Et le directeur nous a répondu et il nous a dit que il y avait un règlement d'exploitation qui affirme que les compteurs s'intègrent au réseau au fur et à mesure de leur réalisation. Et que le réseau reste la propriété de la régie des eaux en chacune de ses parties, quel que soit le monde et l'origine du financement, et qu'il y avait aussi deux arrêtés interministériels. Nous revenons à charge dans cette correspondance parce que nous réservons copie au ministre de l'énergie, de ressources hydrauliques, qui nous répond souvent qu'il faut vraiment supprimer ça. Parce que c'est vrai, il y a une fiction juridique, mais dans la réalité, c'est pas juste que tu aies acheté ton propre compteur et que tu puisses le louer.
2: Voilà.
3: Donc, en principe, l'émission, malheureusement, le temps, voilà. Le temps file. On avait beaucoup à dire, mais
2: on aura le temps d'y revenir
3: oui,
2: prochainement.
3: Il faut encourager, en fait, le financement de ce projet. Il faut se battre
2: voilà.
3: pour que ce projet soit financé. Et là, il faut que les députés, à cette législature, par exemple, au budget prochain, disons, à la session budgétaire,
1: par exemple,
3: de l'année merci. Qui vient, il faudra vraiment se battre pour que cela soit intégré. Tu dis qu'il n'y a pas de député, il y en a.
2: Merci, merci beaucoup, monsieur Gabriel Kolongo. Et aujourd'hui, quelles sont les pistes urgentes et des projections et pour pouvoir pallier et tous ces problèmes d'accès à l'eau?
0: Je puis exposer sur quatre pistes. Et comme solution, je propose au chef, puisque je suis devant les chefs, je dois en bénéficier.
2: Le chef de bureau.
0: J'encourage à la régie des eaux Butembo de faire les contrats public-privé. Actuellement, la loi l'autorise.
1: Le partenariat, alors.
0: Vous avez les idées dans la tête. Vous avez déjà accouché les projets sur le papier. Mais je doute qu'ici, dans des maisons ou bien dans des banques, on ne peut pas manquer ces millions-là pour financer ces projets et sauver les âmes.
2: Voilà.
0: Deuxièmement, après avoir, disons, exécuté ces projets par ces partenariats publics-privés, je suggérerai au chef de capaciter aussi la régie des eaux. C'est inconcevable au XXIe siècle d'utiliser le tuyau en plastique.
1: Et c'est le meilleur.
0: Ah! Le chef a dit.
2: Voilà.
0: Je saute. Le troisième proposition, la régie des eaux ainsi que l'État congolais doit protéger les zones qu'on ne pouvait pas construire là-dessus. Les juristes appellent ça les zones non
1: identifiées.
0: Et là, comme le maire de la ville a eu les kilos d'attaquer les maisonnettes, les kiosques en cours de route, j'aimerais voir le maire de la ville aller démolir la somme de maisons construites sur la tuyauterie,
2: voilà.
0: Si ça existait de la régie des eaux.
2: Voilà. Merci beaucoup, monsieur Gabriel Kolongo. L'accès à l'eau est un droit citoyen fondamental. Les défis techniques et financiers de la régie des eaux exigent une volonté politique ferme, les financements urgents du projet Thalia et une transparence accrue dans la facturation pour restaurer la confiance. Messieurs les chefs de bureau, et juste votre mot et ce sera votre conclusion à quelques secondes.
1: Merci, je ne fais que remercier la radio Motoka Chakoul. Je prends ça et tous les intervenants, c'est une bonne chose. Et je rappelle l'estimé
2: de Gabriel
1: Kolongo, la loi de 2015 relative à l'eau reconnaît au maître de la ville le maître d'ouvrage. C'est lui le patron. Donc, ce que vous venez de dire, il a le pouvoir de le faire. Maintenant, vraiment, c'est beau. Il faut aussi reconnaître une chose, qu'avec le forage, même l'estimé, il a dit, mais on ne comprend plus rien. J'étais avec les chefs, pour ne pas les citer, à l'hôtel Belief. Et je vous informe que tous les hôteliers ici n'ont pas de la régie des eaux. Ils ont déjà foré. Tout en ayant les crédits de la régie des eaux. Ils posent la question, on dit que ils ont des documents. Que lui ignore. Que ça peut se faire?
2: Voilà, c'est un danger.
1: C'est un danger.
2: Voilà, c'est un danger. Merci beaucoup. Et Maître Sekera, juste à quelques secondes.
3: Oui.
2: Votre mot de la fin?
3: Notre mot de la fin, c'est que pour moi, il faut considérer que tous les problèmes que nous avons nous concernent tous.
2: Voilà.
3: Okay. Qu'il faut nous engager, chacun à son niveau, par rapport à ce qu'il peut faire. Pour contribuer à apporter des solutions.
2: Voilà, M. Gabriel Kolongo, et votre mot de la fin pour terminer.
0: Je crois que la régie des eaux doit être consciente de mort de toutes ces maladies hydriques et la régie des eaux doit prendre ses responsabilités. Nous sommes derrière tout Kounyuma et la régie des eaux.
2: Voilà, merci beaucoup.
1: Non, la mort hydrique, non. Et une chose, j'ai répondu à ceci. La plupart de la presse de Butembo ne consomme pas de la régie des eaux. Ça, c'est une irresponsabilité partagée.
2: Voilà. Merci beaucoup. Et ce sera ainsi ces mots que nous allons terminer cette émission, les citoyens et la politique. Merci donc à vous tous de l'avoir écouté. Merci à vous, Maître Baïdika Emmanuel. Vous êtes les chefs de bureau de la régie des eaux. Merci également à vous, Maître Sekera Kivasumamo. Vous êtes les coordonnateurs de l'association des consommateurs. Merci également à Gabriel Kolongo et qui était avec nous ici au studio. Merci à Dieu merci Kioma et pour la mise en onde. Moi, je suis Philippe Macomère à la présentation et à la modération. Et prochain rendez-vous prochainement et peut-être qu'on aura le temps de revenir.
1: Sans problème. Merci.

0: Mesdames, messieurs, salut, merci d'écouter votre radio. C'est le bulletin de des informations mises en onde par Diem Kioma. Des rumeurs sur une probable campagne de vaccination contre Ebola ont provoqué une panique dans certaines écoles de la ville de Oicha. Mercredi 7 et jeudi 8 octobre, tout serait parti dans un passage de véhicules d'une organisation humanitaire près d'une école. Des apprenants pris fuite dans tous les sens, craignant l'arrivée d'une éventuelle équipe de vaccination. L'Association nationale des parents d'élèves du Congo en Apeko, territoire de Beni, s'inquiète de cette situation. Ce conseiller qui s'est exprimé jeudi 8 octobre appelle les parents à rassurer leurs enfants et à les sensibiliser sur les rumeurs. Il insiste également sur les risques liés aux fuites désordonnées des apprenants. À la suite de la découverte de plusieurs carences d'hippopotames dans les lits de la rivière Semouliki, les autorités administratives et sanitaires du Nord Kivu ont décrété depuis mardi 6 octobre l'interdiction temporaire d'utiliser l'eau de ce cours d'eau de la commune frontalière de Kassindi-Luburia, située près de 90 km de Beni, selon les services vétérinaires et d'hygiène cités par Radio-Capi.net. La mort de ces animaux est attribuable au charbon bactérien, qu'on appelle aussi anthrax, une zoonose hautement contagieuse et redoutable pour l'homme. La synergie de la société civile du secteur de Rwenzori dans le territoire de Beni au Nord Kivu a tenu jeudi 8 octobre 2026 une assemblée générale à Mutanga Chanika. La rencontre était consacrée aux préoccupations des communautés locales, notamment sur la question de la Fondation Virunga et de Virunga Development. Les échanges ont également porté sur les relations entre les populations riveraines du Parc National de Virunga et les représentants de l'Institut Congolais pour la Conservation de la Nature ICCN dans l'objectif de clarifier les revendications communautaires et favoriser une meilleure compréhension entre les différentes parties. C'est ce que nous raconte Romulus Nzalumbo.
1: Et c'est l'homme madame Régine Mwanzamu, porte-parole occasionnelle de la synergie de la société civile, et cette première rencontre a permis de recueillir plusieurs éléments nécessitant davantage d'examens avant la prise de décision définitive. Initialement prévue pour jeudi 8 octobre 2026, la poursuite de l'Assemblée générale a ainsi été reportée au dimanche 11 octobre 2026. Et cette prochaine séance devrait être consacrée aux décisions relatives aux différents points inscrits à l'ordre du jour.
2: L'Assemblée de la synergie des structures citoyennes du secteur Rwenzori qui a convoqué une rencontre par rapport aux différentes revendications de la population locale. L'ordre du jour était l'échange et décisions cruciales concernant la gestion et les activités de Virunga Fondation et Virunga Développement.
1: Parmi les recommandations issues de la rencontre figure notamment la nécessité de clarifier les limites et les responsables entre les communautés riveraines du Parc national de Virunga et les représentants de l'ICCN. Cette clarification est présentée comme préalable pour favoriser une meilleure compréhension entre les différentes parties.
2: Si vous ne vous êtes pas présenté pour la journée de ce jeudi, vous êtes appelé de vous présenter le dimanche pour voir comment on peut procéder par différentes revendications de la population, surtout par rapport aux limites entre la communauté riveraine du parc national de Virunga et les répondants de l'ICCN.
1: La société civile attend ainsi poursuivre les échanges afin de dégager les décisions consensuelles sur les préoccupations soulevées par les populations locales et de définir les orientations à retenir au terme de l'Assemblée générale. Romulus Nzalumbo, depuis Mutuanga, Radio Moto Butembo Beni.
0: Et on termine par Faustin Tawite qui nous dit que les travaux de reconstruction des salles de classe de l'Institut Hekima de Bolanda, dont la chefferie de Buiton a commencé fin septembre. L'ouragan avait détruit 4 salles de classe de cet établissement scolaire. 4 salles de classe en planche poussent de la surface de la terre. Parents et élèves mettent chacun du sien. Mais il se heurte sur différentes difficultés financières.
3: Une dizaine de jours après le passage de la tempête qui les a terrassés, les 4 salles de classe de l'Institut Hekima sortent progressivement des décombres. Un quart des 4 salles de classe en planche se dresse. La direction scolaire et les parents combinent leurs efforts pour amorcer les travaux, affirme le préfet des études au sein de cette école, Kambale Bayongi.
4: Mais nous avons...

0: constitué Kima Katsongo Chirimwabo, le souci principal est de permettre à leurs enfants de renouer rapidement avec les cours. Nous sommes ici pour la conscription, pour que les élèves étudient de nouveau, étant donné que d'autres ont suspendu le cours. Les uns suivent cours et les autres non, à cause de la destruction de leur salle de classe. Même détermination du côté des élèves, Mango Bokalebu, un élève en 7e année éducation de base, explique. Je suis ici pour aider les parents, pour voir comment ensemble nous pouvons reconstruire les salles de classe pour que nous puissions également suivre cours, étant donné que ma place se trouve ici à l'école. Les autres poursuivent avec le cours car leurs classes sont en bon état, mais nous autres, on recule. Nous devons faire des efforts pour construire notre école pour que nous puissions reprendre le cours. Mais les parents manquent des moyens de financer ces travaux, s'inquiètent les préfets des études de l'Institut Ekima. Pour l'instant, il nous manque de l'argent. Il n'y a même pas un seul centime dans notre caisse. Il nous devient difficile d'obtenir des clous et les travaux sont à l'arrêt. Les tôles se sont également déchiquetées lorsque la toiture a été emportée. Nous manquons des moyens financiers pour acheter d'autres tôles. D'une voix unanime, parents, élèves et chefs d'établissement en appellent à la solidarité et au soutien des âmes généreuses pour l'achèvement de ces travaux et la poursuite des activités scolaires à l'Institut Ekima. Pour Radio Motobutembo Beni de Pikiwanja, Faustin Tawite.
1: C'est terminé ce programme. Merci d'avoir écouté.
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12: Kila wiki, kwenye Radio Moto pa Butembo, siku ya kwanza pasa 11 na dakika 12:08 jioni, na siku ya pili pasa 2 na dakika 15 asubuhi.
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3: Mesdames, Messieurs, salut, merci d'écouter votre journal de midi ce vendredi 9 octobre.
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3: Quatre mineurs de 13 à 16 ans ont été libérés jeudi 8 octobre par MADPC et remis à la DIFEGU pour réinsertion. C'est une première après l'appel au groupe armé à ne pas accueillir les mineurs dans leur rang. En Ituri, deux engins de SMEC SRL ont été incendiés par des présumés hommes de l'ADF jeudi près de Alambi. L'acte compromet la réhabilitation de l'axe Mambasa-Dingbo. La société appelle à sécuriser les chantiers. Et on va vous parler de la mort suspecte des hippopotames dans la rivière Semouliki. Les autorités interdisent déjà l'usage de l'eau à Kassindi, l'eau de cette rivière, depuis le 6 octobre pour cause d'anthrax. Sans eau potable, les habitants de Kambo parcourent jusqu'à 7 km par jour. Pendant ce temps, l'association qui gère l'eau alerte sur une urgence humanitaire. Informé pour sécuriser tout de suite dans le total de ce radio journal. Quatre mineurs dont l'âge varie entre 13 et 16 ans, associés au mouvement d'autodéfense du peuple congolais, MADPC ont été officiellement remis jeudi 8 octobre à la dynamique des femmes pour la bonne gouvernance d'Ifegou en vue de leur réinsertion sociale. MADPC est ainsi le premier mouvement qui répond à l'appel lancé la semaine dernière aux groupes armés locaux de libérer les enfants de leur rang. La DIFEGU salue le geste et appelle les autres à suivre.
5: Répondant à l'appel de DIFEGU, le mouvement d'autodéfense pour le peuple congolais a remis quatre enfants qui se trouvaient encore dans ses rangs. Vérité Balungu, communicateur de ce mouvement, a indiqué que ces enfants ont passé moins de 3 mois au sein du mouvement et seraient venus d'autres groupes armés. Il reconnaît les difficultés rencontrées pour retracer leur famille, faute d'informations précises. Après la sensibilisation sur la protection des droits des enfants, facilitée par la DIFEGU, Vérité Balungu dit que le MADPC a été conscient de les remettre à leur famille. Il demande à ces familles de les accueillir sans contrainte.
6: En tout cas, nous, on vient de faire notre part. Ça reste donc à prendre aussi les responsabilités, parce que comme nous a été dit par DIFEGU, chacun a sa responsabilité dans la protection de l'enfance. Et nous venons de faire notre part. On espère aussi voir leur part à les recevant comme leur digne fils.
5: Le mouvement s'engage désormais à ne plus recruter des mineurs et à orienter tout VDP reconnu comme mineur vers les structures de réinsertion. De son côté, la DIFEGU a salué ce geste. Sa responsable parle d'un hommage mérité par MADPC en tant que premier mouvement qui répond à son appel au respect des droits des enfants. Pour la suite, Rose Toumbiane rassure d'une prise en charge de ses quatre enfants dans le respect total de la confidentialité et de la protection de l'enfant.
7: Nous allons nous rassurer que les familles les accueillent sans problème et nous allons faire le suivi. Et nous-mêmes, comme organisation, nous allons continuer à travailler avec les enfants pour renforcer cet esprit-là de leadership, de patriotisme qui est en eux, qui les a amenés à chercher le mouvement Wazalendo qui nous amène ces enfants aujourd'hui. Et nous allons donc faire un accompagnement holistique au fur et à mesure que nous serons en train d'avancer.
5: La DIFEGU réitère son appel pressant aux autres groupes armés en montrant que Le port d'armes par les enfants est prohibé par les lois congolaises et par plusieurs traités internationaux déjà ratifiés par la RDC.
3: Deux engins de la société minière de l'Est du Congo, SMEC, ont été incendiés jeudi 8 octobre. L'incident s'est produit à quelques kilomètres du village d'Alambi, chef lieu de la chefferie d'Iwale CDC. En Ituri, les engins incendiés sont un bulldozer et un poclin. Les engins étaient affectés aux travaux de reconstruction et réhabilitation des routes. Les assaillants présumés pyromanes sont des hommes de l'EDF. L'incident porte un coup aux efforts de réhabilitation des routes. Les travaux concernent la route nationale numéro 44 reliant Mombasa à Indigbo. La SMEC Sahel exécute les travaux de réouverture de cet axe. Cette attaque complique la poursuite des travaux. Elle risque de retarder la réouverture de cette route qui assure la mobilité.

0: En dépit de l'incident survenu jeudi 8 octobre, cet agent de SMEC Serle réaffirme l'attachement de son entreprise à la poursuite des travaux qui visent le développement de la province de l'Ituri. On revient au Nord Kivu où des rumeurs sur une probable campagne de vaccination contre Ebola ont provoqué une panique dans certaines écoles de la ville de Oicha. Mercredi 7 et jeudi 8 octobre, Elana Peko, dans les territoires de Beni, s'en inquiète. Son conseiller qui s'est exprimé au micro de Sami Kita appelle les parents à rassurer leurs enfants et à les sensibiliser sur les rumeurs. Il insiste également sur les risques liés aux fuites des ordonnées des apprenants.
1: Depuis le début de cette semaine, ces rumeurs sur la vaccination contre Ebola ont deux fois perturbé les cours dans certaines écoles du quartier Pakanza. Elana Peko dit constater que certains parents et même inquiet face à la maladie propage volontairement des intox. Son conseiller, Paluku Selenge, demande ainsi aux parents de prendre le temps d'échanger avec leurs enfants pour les rassurer et éviter les réactions de panique dans les écoles.
2: Quand j'ai fait des recherches, j'ai constaté que ce loup, parents, voyaient la peur d'Ebola qui tue, et certains disent aux enfants que s'ils voient un véhicule du non-IG, ils doivent penser que c'est pour le vaccin. Alors, je voudrais supplier les parents que chaque parent soit avec ses enfants pour les apaiser parce que nous savons qu'un enfant ne peut aller à l'encontre de ce que vous pouvez dire. Disons-leur que le vaccin d'Ebola n'est pas encore ici, qu'on ne l'amènera pas à l'école, aussi que le vaccin n'est pas obligatoire.
1: Pour la NAPECO, ces mouvements de panique ont également des conséquences sur la scolarité des enfants. Paluku Selenge évoque les risques tels que des accidents auxquels les enfants sont exposés lorsqu'ils quittent précipitamment les salles de classe.
2: Quand les enfants fuient et abandonnent l'école, alors que nous les amenons là-bas pour leur éducation, ils perdent leur temps et ils perdent leur éducation aussi. Il y a plusieurs risques quand ils fuient à des ordres. Ils peuvent se heurter à des motos, d'autres peuvent tomber dans des ravins et quand ils seront blessés, la charge reviendra encore sur nous parents. Alors, nous parents et tous les enseignants, quand nous sensibilisons les enfants, on fait que le vaccin n'est pas là et que les enseignants leur disent que le vaccin n'est pas présent, nous allons bien encadrer les enfants et leur attention ne sera pas concentrée sur l'extérieur pour écouter si un véhicule arrive, mais sur ce que l'enseignant dit.
1: Depuis quelques semaines, les rumeurs liées à la vaccination contre Ebola ciblent les écoles et perturbent les cours dans la région de Beni, Turi, à Eringeti et Kandine. Ces mêmes fausses informations avaient déjà perturbé les activités scolaires.
0: À la suite de la découverte de plusieurs carcasses d'hippopotames dans le lit de la rivière Semouliki, les autorités administratives et sanitaires du Nord Kivu ont décrété depuis mardi 6 octobre 2026 l'interdiction temporaire d'utiliser l'eau de ce cours d'eau de la commune frontalière de Kassindi-Lubiria, située à près de 90 km de Beni. Selon les services vétérinaires et hygiène cités par Radio-Capi.net, la mort de ces animaux est attribuable au charbon bactérien. Anthrax, une zoonose hautement contagieuse et redoutable pour l'homme. D'après les données de l'Organisation mondiale de la santé, OMS, l'anthrax, aussi appelé charbon bactérien, est une infection causée par la bactérie Bacillus anthracis. Lorsqu'un animal infecté, comme l'hippopotame, meurt dans un cours d'eau, la décomposition de sa carcasse au contact de l'air libère des spores extrêmement résistantes. Ces spores peuvent survivre pendant des longues années dans l'eau et les sédiments. Chez l'humain, l'injection d'eau souillée ou le contact direct avec cette bactérie présente des graves risques pour la santé, ce qui justifie la mise en quarantaine immédiate de cette ressource hydrique par les autorités sanitaires. Cette restriction affecte en premier lieu la population de la localité du Kambo qui dépendait quasi exclusivement de la rivière Semouliki pour la consommation, la cuisson et les travaux ménagers. Privés de leur principale source hydrique, les familles font face à un calvaire logistique quotidien. Des leaders communautaires rapportent que plusieurs femmes et jeunes filles doivent désormais effectuer quotidiennement des trajets aller-retour de 6 à 7 km vers le centre de la cité de Kassindi pour s'approvisionner en eau saine, surchargeant considérablement les tâches ménagères et exposant les ménages à une précarité accrue. Face à l'urgence sanitaire, l'Association des consommateurs d'eau potable du Kassindi-Lubiria

0: ACOEP signale l'existence de plusieurs sources d'eau naturelle exploitable situées sur la chaîne montagneuse surplombant la commune. Toutefois, la structure déplore des contraintes logistiques et financières majeures qui l'empêchent d'étendre son réseau de distribution vers les localités les plus touchées, notamment Kambo et Ihunga. L'association qui œuvre dans l'eau et l'assainissement, mais aussi les acteurs locaux, appellent les autorités provinciales et les partenaires humanitaires à mobiliser d'urgence des ressources financières pour accélérer les adductions d'eau et soulager la population. Pendant ces temps, la synergie de la société civile du secteur de Rwenzori dans le territoire de Beni en Nord-Kivu a tenu jeudi 8 octobre 2026 une assemblée générale à Mutwanga Kyanika. La rencontre était consacrée aux préoccupations des communautés locales, notamment sur la gestion de la Fondation Virunga et de Virunga Development. Les échanges ont également porté sur les relations entre les populations riveraines du parc national des Virunga et les représentants de l'Institut congolais pour la conservation de la nature ICCN dans l'objectif de clarifier les revendications communautaires et favoriser une meilleure compréhension entre les différentes parties. C'est ce que nous raconte Romulus Nzalumbo.
1: Et c'est l'homme madame Régine Mwanzamu, porte-parole occasionnelle de la synergie de la société civile, et cette première rencontre a permis de recueillir plusieurs éléments nécessitant davantage d'examen avant la prise de décision définitive. Initialement prévue pour jeudi 8 octobre 2026, la poursuite de l'Assemblée générale a ainsi été reportée au dimanche 11 octobre 2026. Et cette prochaine séance devrait être consacrée aux décisions relatives aux différents points inscrits à l'ordre du jour.
2: L'Assemblée de la synergie des structures citoyennes du secteur Rwenzori qui a convoqué une rencontre par rapport aux différentes revendications de la population locale. L'ordre du jour était l'échange et décisions cruciales concernant la gestion et les activités de Virunga Fondation et Virunga Développement.
1: Parmi les recommandations issues de la rencontre figurent notamment la nécessité de clarifier les limites et les responsables entre les communautés riveraines du parc national de Virunga et les représentants de l'ICCN. Cette clarification est présentée comme un préalable pour favoriser une meilleure compréhension entre les différentes parties.
2: Si vous ne vous êtes pas présenté pour la journée de ce jeudi, vous êtes appelé de vous présenter les dimanches pour voir comment on peut procéder par différentes revendications de la population, surtout par rapport aux limites entre la communauté riveraine du parc national de Virunga et les répondants de l'ICCN.
1: La société civile attend ainsi poursuivre les échanges afin de dégager les décisions consensuelles sur les préoccupations soulevées par les populations locales et de définir les orientations à retenir au terme de l'Assemblée générale. Romulus Nzalumbo, depuis Mutwanga, Radio Motobutembo Beni.
0: Du côté de Rutshuru, les travaux de reconstruction des salles de classe de l'Institut Hekima de Bwalanda dans la chefferie de Bwito ont commencé. Fin septembre 2026, l'ouragan a détruit 4 salles de classe du site établissement scolaire. 4 salles de classe en planche poussent sur la surface de la terre. Parents et élèves mettent chacun du sien, mais ils se heurtent aux difficultés financières.
3: Une dizaine de jours après le passage de la tempête qui les a terrassés, les 4 salles de classe de l'Institut Ekima sortent progressivement des décombres. Un quart des 4 salles de classe en planche se dresse. La direction scolaire et les parents combinent leurs efforts pour amorcer les travaux, affirme le préfet des études au sein de cette école Kambale Bayongi.
4: Nous avons démarré avec les travaux. Nous avons discuté avec les parents pour leur demander de faire des petites contributions. Les parents ont fait des efforts et ensemble avec certains d'entre eux, notamment les membres du comité des parents, sont ici pour suivre l'évolution des travaux et voir comment redresser les salles de classe. C'est ainsi que vous trouvez des salles de classe que nous construisons là-bas.
3: Pour le président du comité des parents d'élèves de l'Institut Ekima, Katsongo Chirimwabo, le souci principal est de permettre à leurs enfants de renouer rapidement avec les cours.
5: Nous
4: sommes ici pour la construction, pour que les élèves étudient de nouveau, étant donné que d'autres ont suspendu le cours. Les uns suivent cours et les autres non, à cause de la destruction de leur salle de classe. Même détermination du côté des élèves, Mango Bokalebu, un élève en 7e année éducation de base, explique. Je suis ici pour aider les parents, pour voir comment ensemble nous pouvons reconstruire les salles de classe pour que nous puissions également suivre cours, étant donné que ma place se trouve ici à l'école. Les autres poursuivent avec le cours car leurs classes sont en bon état, mais nous autres on recule. Nous devons faire des efforts pour construire notre école pour que nous puissions reprendre le cours. Mais les parents manquent des moyens de financer ces travaux, s'inquiètent les préfets des études de l'Institut Ekima. Pour l'instant, il nous manque de l'argent. Il n'y a même pas un seul centime dans notre caisse. Il nous devient difficile d'obtenir des clous et les travaux sont à l'arrêt. Les tôles se sont également déchiquetées lorsque la toiture a été emportée. Nous manquons des moyens financiers pour acheter d'autres tôles. D'une voix unanime, parents, élèves et chefs d'établissement en appellent à la solidarité et au soutien des âmes généreuses pour l'achèvement de ces travaux et la poursuite des activités scolaires à l'Institut Ekima. Pour Radio Motobutembo Beni de Pikiwanja, Faustin Tawite.
0: À l'instar de la région de Kibirizi en territoire de Rutshuru et de Tchepassé dans le territoire de l'Oubéron, les cossettes de manioc se font de plus en plus rares dans la commune rurale de Kiondo et à Kaliboli-Karoruma en territoire de Beni. Cette situation inquiète les consommateurs et les vendeurs de ce produit très prisé dans la région et c'est le constat de notre correspondant Mukirania Bakonama Joseph.
6: Si l'on peut parler d'abord de la commune de Kiondo, cette entité dépend des localités voisines à ce qui concerne la production agricole. Ici, le soir, presque chaque famille utilise la farine de manioc pour avoir une pâte accompagnée de la sauce. La vie est maintenant compliquée, comme les animaux sauvages viennent du parc national de Virunga-Penvi pour dévaster des cultures à Karoruma, Kasaka, Kiankindi, Kalibuli. Et la vie devient chère à Kiondo. Voici une femme qui témoigne.
7: Au marché ici, un tas de légumes est acheté à 500 francs congolais. Alors, si vous en achetez 4, ça devient compliqué. Vous allez aussi acheter des cossettes de manioc évaluées à 3000 francs congolais. Et quand vous serez à la maison, en tout cas, les affaires ne seront pas rassasiés. C'est vrai, la dévastation des cultures au niveau du graben de Bachou nous a causé du mal, mais aussi le changement climatique. Nous sommes en train de faire les champs sans production. Manger maintenant devient plus difficile. Heureusement, nous sommes des êtres créés par Dieu et nous mangeons par grâce. À Karoruma Kalibuli, un kilogramme de cossettes de manioc se négocie à 1200 francs congolais. À Kibirizi Rutshuru, un sac de 100 kg est passé de 8, 10, 15 à 65 000 francs congolais. À Kipese, l'insécurité dans des champs de production à zone contrôlée par le M23, soit l'insouciance de la culture du manioc dans la région de Buhulu, ont déjà entraîné la hausse de 900 à 1500 francs congolais en kilogramme des cossettes de manioc. Notons que pendant la période pluvieuse, l'on a souvent assisté à cette situation presque partout où la pâte constitue un aliment de base.
8: Dans quelques instants.
0: 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Voici les informations des sports. L'équipe de football au sein de l'Université de l'Assomption au Congo UAC a joué hier jeudi 8 octobre 2026 à l'amical loisir au stade de Kambali. Les jeunes diplômés d'État ville de Butembo, les finalistes du secondaire, ont battu les étudiants de l'UAC 3-1. Au micro de Radio Moto Butembo Beni, à l'issue de la rencontre, Roger Bahati, capitaine de l'UAC, s'est dit émerveillé par ce match malgré la défaite de son équipe. C'était une façon pour l'UAC de donner le goût à ces jeunes de continuer les études.
9: C'était une façon de leur faire entrer dans l'ambiance académique. En fait, si nous avons choisi ces jeunes, c'est parce que étant déjà diplômés d'État, ils ont besoin de continuer leur formation intellectuelle. Alors, c'est une façon de leur donner le goût universitaire. Bon, ça arrive, c'est ça le foot. Ce n'est pas que parce qu'ils sont jeunes, ils sont rien. Ils sont aussi capables de quelque chose.
5: Pour Luembo Marinos, capitaine de jeunes finalistes et ancien de l'IABU, c'est grâce aux entraînements sérieux que cette victoire a été obtenue devant cette équipe de l'IAC qu'il a trouvée forte. Hein.
10: Le secret qui était là, c'est juste s'entraîner. On s'est entraîné très fort et on faisait les efforts pour gagner les matchs d'aujourd'hui. Ah, vraiment, c'est très chic, c'est très magnifique ça. Parce que nous voulons avoir l'esprit là, donc des écoles supérieures. Nous avons vraiment envie encore des les régions aussi.
5: Et toujours dans le cadre de match amical loisir, sachez que les honorables de Radio Moto Boutembo Beni qui animent l'émission, des honorables Saoudia Léo vont jouer les agents des établissements Monde et Juste. Ça sera demain samedi 10 octobre 2026 au stade de Kambali. Autre actualité, les 16 Makiso de Kisangani est sacré champion du tournoi de la paix organisé à Kisangani en province de la Tchopo. C'était lors de la finale jouée jeudi hier 8 octobre au stade de Lumumba de Kisangani. Les 16 Makiso a battu la SNK aussi de Kisangani par de Bizan. Pour rappel, l'FC Maguire Kala, qui a ses origines à Maguire et qui a été premier au championnat local de football de Boutembo, a pris part à ces tournois, mais était éliminé à mi-parcours. Et on finit par cette actualité au niveau international. Sachez que la FIFA a tranché que Lionel Pansinzaou n'a pas de problème d'éligibilité. C'est donc un joueur qui est connu déjà à République démocratique du Congo malgré la plainte que le Nigeria avait déposée pendant les barrages du Mondial 2026. Voilà tout.

L'actualité sécuritaire et le ballet diplomatique dominent la une des médias ce vendredi. L'agence congolaise de presse ACP annonce l'arrivée jeudi 8 octobre à Kinshasa des facilitateurs du panel de l'Union africaine pour y rencontrer le président Félix Tshisekedi après leurs étapes de Goma et Kigali. D'après la présidence congolaise citée par l'agence congolaise de presse, cette rencontre permettra au chef de l'État d'exposer toutes les avancées du processus de paix et les actes de bonne foi posés par le gouvernement des Républiques démocratiques du Congo afin de ramener la paix. Un périple d'écoute sur lequel le potentiel pose un regard critique. Le quotidien souligne que la RDC réclame désormais des actes concrets et des sanctions, déplorant qu'en dépit des offensives diplomatiques à Washington, Doha, ou au sein de l'UA, la communauté internationale semble détourner le regard face à la présence des troupes rwandaises. Un agacement relayé par le ministre de la Communication et Médias, Patrick Muyaya, qui exige dans les colonnes du journal Forum des As des sanctions plus robustes pour contraindre le Rwanda à quitter la RDC. Sur le terrain des opérations, la tempête des tropiques constate une montée en puissance des FARDC, soutenue par les jeunes patriotes Wazalendo, qui ont repris plusieurs localités stratégiques dans le territoire de Masisi, notamment Kasaké et Chovu, poussant la coalition rebelle à la retraite. Congo Nouveau annonce que les combats s'approchent de Rubaya, au sud Kivu. Ajoute la tempête des tropiques, trois localités ont été arrachées à l'FCM 23 RDF. Il s'agit de Changé, Gassenda et des collines stratégiques de Bukumba. Au sujet des consultations en vue du dialogue national, Info 27 rapporte qu'après la CENCO, le président de la République a consulté l'Église du Christ au Congo SCC, le directeur de cabinet du chef de l'État, Anthony Nkito, s'est entretenu avec Monseigneur André Bokundoa et selon Info 27, l'ECC plaide pour une inclusivité totale, estimant que le débat ne doit pas seulement porter sur les participants, mais également sur l'ensemble des matières et sujets sans tabou à inscrire à l'ordre du jour du futur dialogue en République démocratique du Congo. C'est la fin de cette revue de presse. Mesdames, messieurs, de partout, merci d'avoir écouté.

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1: Bonjour à toutes et à tous. Le prix Nobel de la paix attribué à une figure de la justice internationale, la sud-africaine Navi Pillay, ancienne haut-commissaire aux droits de l'homme de l'ONU, ancienne présidente du Tribunal pénal international pour le Rwanda. Elle a aussi présidé la commission d'enquête indépendante qui avait qualifié de génocide l'an dernier les crimes commis par Israël dans la bande de Gaza.
2: Et dans un instant, nous reviendrons sur son parcours. On appellera aussi Thierry Cruvelier, rédacteur en chef du site Justice Info, consacré à la justice internationale. Il sera notre invité tout à l'heure.
1: La France expulse deux agents des renseignements nigériens qui étaient en poste à l'ambassade de Paris. Selon le quotidien Le Monde qui révèle l'affaire, l'un des deux était suspecté de se livrer à des activités de surveillance des opposants nigériens sur le sol français. Et puis de première condamnation au Cameroun contre les manifestants de la crise post-électorale d'octobre dernier, le tribunal militaire de Yaoundé a prononcé des peines allant de 6 mois à 1 an contre 66 des personnes arrêtées en pleine contestation du processus qui s'était soldé par l'annonce de la réélection de Paul Biya à la présidence.
2: Le prix Nobel de la paix a donc été attribué ce matin à la sud-africaine Navi Pillay.
1: Le comité Nobel déclare avoir voulu récompenser son engagement au service de la paix et du droit international. Avocate, juge, ancienne présidente du Tribunal pénal international pour le Rwanda, ancienne haut-commissaire aux droits de l'homme, elle avait aussi présidé la commission indépendante de l'ONU qui avait accusé l'an dernier Israël de commettre un génocide dans la bande de Gaza. À 85 ans, Navi Pillay incarne une justice internationale honnie par le président américain Donald Trump. Elle l'a épinglé avec humour dans sa toute première réaction. C'était à Nuremberg où elle participe à un sommet sur le droit international.
3: Merci beaucoup. Si vous applaudissez encore un peu, je vais peut-être partager ce prix avec Trump. Je croyais d'abord que c'était une blague, mais vos applaudissements montrent que c'est vrai. Vous savez, on ne souhaite pas recevoir un prix ou quoi que ce soit d'autre, à moins que le public ne reconnaisse qu'on le mérite. Donc merci. Ma dernière action a été la remise d'un rapport sur Gaza qualifiant ce qui s'y passe de génocide. L'une des principales réactions à ce rapport a été de me rendre hommage pour mon courage. Et vous pouvez imaginer à quel point j'ai été surprise. Pourquoi faudrait-il du courage pour dire la vérité ? On interprète la loi, on examine tous les faits. Il s'agit donc d'une prise de décision impartiale. Aujourd'hui, je suis toujours impliquée en tant que juge dans l'affaire intentée par la Gambie contre la Birmanie. Tout le monde me demande « Quand vas-tu t'arrêter ? Quand vas-tu t'arrêter ?» J'ai fêté mes 85 ans le mois dernier et je ne veux évidemment pas mettre un terme à mon travail.
1: Navi Pillay, lauréate du Nobel de la paix, un prix qui récompense une vie entière de lutte pour les droits de l'homme, Alexandra Brangeon.
2: Oui, sud-africaine d'origine indienne, Navi Pillay grandit sous le régime d'apartheid. Elle fait des études de droit, milite au sein du mouvement de libération, l'ANC de Nelson Mandela. Elle va d'ailleurs obtenir le droit pour les détenus emprisonnés à Robben Island, dont Mandela, d'avoir accès à un avocat. Quand celui-ci devient un président, il la nomme à la Cour suprême sud-africaine, où elle devient la première femme de couleur à y siéger. Elle y restera peu de temps. Elle est rapidement nommée au Tribunal pénal international pour le Rwanda, l'instance chargée de juger les responsables d'actes de génocide contre les Tutsis. Puis elle sera parmi les tout premiers juges à siéger à la toute nouvelle Cour pénale internationale à La Haye. Et enfin, elle est nommée au Haut Commissariat des droits de l'homme de l'ONU.
1: Et elle a participé à de nombreuses commissions d'enquête sur des violations des droits de l'homme.
2: Oui, et la dernière, il y a un an, a fait beaucoup de bruit, hein, vous venez de le dire, puisque cette commission d'enquête dirigée par Navi Pillay avait conclu qu'Israël était en train de commettre un génocide à Gaza depuis le début de la guerre. Israël avait catégoriquement rejeté ce rapport, le qualifiant de biaisé. La justice est lente, avait alors affirmé Navi Pillay lors d'une interview. Le choix de Pillay est perçu par certains comme un message de soutien à la justice internationale, objet d'attaques ces dernières années.
1: Réaction à l'instant du président sud-africain Cyril Ramaphosa. Estime que ce prix décerné à Navi Pillay constitue un hommage profond au courage, à l'intégrité et à l'engagement de toute une vie en faveur de la justice. Dans la deuxième partie d'Afrique Midi, on revient sur ce prix Nobel avec Thierry Cruvelier, rédacteur en chef du site Justice Info consacré à la justice internationale. Il est notre invité. Alors que la Guinée-Bissau s'achemine vers un possible report de ses élections présidentielles et législatives du 6 décembre prochain, le Sénégal, président en exercice de la CEDEAO et médiateur dans cette crise, appelle la junte au pouvoir à lever les restrictions sur les activités politiques et civiles. Léa-Lisa Westerhoff, vous êtes en direct de Dakar. Le Sénégal qui dit suivre avec grande attention les dernières annonces susceptibles de compromettre le calendrier électoral, à savoir la présidentielle et les législatives du 6 décembre qui doivent restaurer l'ordre constitutionnel en Guinée-Bissau.
4: Oui, Dakar dit avoir pris acte des déclarations hier de la Commission électorale nationale et du Premier ministre de transition faisant état de contraintes juridiques, techniques et institutionnelles qui compromettent l'organisation des élections le 6 décembre prochain. Si la junte militaire n'a pas, à ce stade, officiellement annoncé de report de ce double scrutin, le ministère des Affaires étrangères sénégalais prévient déjà toute modification du calendrier électoral doit s'inscrire dans une démarche consensuelle, inclusive et transparente, peut-on lire dans un communiqué. Et avec des garanties claires quant à l'achèvement de la transition dans les meilleurs délais. En clair, le Sénégal, qui est aussi médiateur de la communauté des États d'Afrique de l'Ouest dans la crise en Guinée-Bissau, appelle la junte militaire à consulter non seulement les institutions, mais aussi l'opposition comme la société civile pour fixer rapidement une nouvelle date consensuelle pour ces élections.
1: L'enjeu, évidemment, c'est d'éviter que l'armée se maintienne indéfiniment au pouvoir.
4: Oui, et pour cela, Dakar estime que l'armée doit également lever les restrictions sur les activités politiques et civiles, réouvrir l'espace démocratique largement restreint avec l'interdiction de réunions politiques, la fermeture du siège du parti historique du PAIGC en septembre dernier et l'arrestation d'opposants. À noter que le communiqué des autorités sénégalaises est signé du ministère des Affaires étrangères et non

0: Dakar, c'est une information de nos confrères du journal Le Monde. Selon le quotidien français, deux agents des services de renseignement nigériens basés en France ont été expulsés le mois dernier. Sidi Yansana, ils étaient en poste à l'ambassade du Niger à Paris.
1: Oui, hein, c'est le 16 septembre dernier, plus exactement, que Paris juge indésirables les deux agents de la Direction générale de la documentation et de la sécurité extérieure, hein, l'agence des renseignements du Niger, et ces deux agents qui étaient donc basés à l'ambassade du Niger à Paris quittent donc le territoire français 3 jours plus tard. Nos confrères du Monde ont contacté une source diplomatique française qui justifie cette décision par l'absence de coopération bilatérale avec le Niger depuis le putsch survenu il y a 3 ans, mais une source nigérienne cette fois, confie au Monde que l'un des deux agents était suspecté de surveiller des opposants nigériens résidant en France. Alors RFI a contacté le ministère des Affaires étrangères qui nous confirme l'expulsion de ces deux agents. Depuis l'arrivée au pouvoir du général Abdourahmane Tchiani il y a 3 ans, les relations avec Paris sont exécrables après la fermeture de l'ambassade de France et le départ forcé de 1500 militaires français présents sur son sol. Le nouveau président du Niger accuse constamment la France d'être responsable du regain du djihadisme au Sahel et même de la tentative de coup d'État du mois d'août dernier. Malgré tout, l'ambassade du Niger en France, elle, reste toujours ouverte à Paris.
2: Les réactions après que l'armée malienne et ses partenaires russes de l'Africa Corps ont repris mardi la ville de Kidal dans le nord aux indépendantistes du FLA et aux djihadistes du JNIM liés à Al-Qaïda.
0: Une victoire à haute portée pour les autorités de transition qui entendent rétablir l'autorité de l'État sur l'ensemble du territoire. La CFR, coalition d'opposition en exil, défend également la souveraineté nationale sur tout le territoire, mais elle prône aussi le dialogue avec les groupes armés. Et pour son porte-parole, Étienne Fakaba-Sissoko, c'est le seul moyen de mettre fin à la guerre.
3: Kidal est une ville malienne, une région malienne. Notre armée nationale y a toute sa place. La CFR défend le rétablissement de l'autorité de l'État sur l'ensemble du territoire national. Et nous reconnaissons donc l'importance du retour de l'armée à Kidal ou dans n'importe quelle autre localité de notre pays. Mais souvenons-nous que la présence de l'armée n'est pas synonyme de sécurité. Tenir une ville engage l'État à y assurer durablement la sécurité, la justice, les services publics. Cela suppose de reconstruire la confiance avec les populations et pas de les traiter de façon qui alimente le conflit. L'arrêt de la violence ne passe pas par la reconquête d'une ville. La guerre à elle seule n'a jamais résolu un conflit. Donc il faut sortir de cette situation de va-t-en-guerre et poser le vrai problème politique. Nous maintenons notre appel au dialogue avec les acteurs maliens, les groupes armés maliens, y compris le FLA et le JNIM. Ce dialogue doit nous permettre d'obtenir l'arrêt de la violence.
0: Propos recueillis par David Bachet. En Mauritanie, le Premier ministre Mokhtar Ouldediaye vient de présenter la démission de son gouvernement au président Razouani. Cette démission intervient quelques heures seulement après la publication du rapport explosif de la commission d'enquête sur les incendies de deux centrales électriques de la Somelec les 21 et 22 août dernier. Un rapport qui épingle le ministre de l'Énergie sortant pour défaillance dans le système de suivi et de contrôle, ainsi que plusieurs hauts responsables du secteur énergétique.
2: Deux premières condamnations au Cameroun contre les manifestants de la crise post-électorale d'octobre 2025.
0: Le tribunal militaire de Yaoundé a prononcé des peines de 6 mois à 1 an contre 66 personnes, Polycarpe Samba, des jeunes, pour la plupart arrêtés en pleine contestation du processus qui s'était terminé par l'annonce de la réélection de Paul Biya.
4: Oui, les 66 personnes ont été déclarées coupables de l'ensemble des infractions retenues contre elles par le ministère public. Les chefs d'accusation comprenaient la propagation de fausses nouvelles, la rébellion, l'attroupement et le défaut de possession de carte nationale d'identité. Les peines les plus lourdes sont de 15 mois de prison et la plus clémente de 6 mois. Des condamnations acquises avec soulagement selon un des avocats de la défense, car elles mettent fin à une longue période d'indécision. Conséquence directe, plusieurs détenus ayant déjà purgé leur peine en détention provisoire vont recouvrer leur liberté. Ceux condamnés aux peines les plus lourdes devraient sortir en février 2027. Quoique relativement clémentes, ces condamnations feront l'objet d'appels, a déjà prévenu la défense, qui conteste leur bien fondé. Les avocats précisent qu'ils continuent de suivre la situation d'une centaine d'autres personnes, toujours en attente de jugement devant les instances judiciaires pour les mêmes motifs. Ce procès à rallonge, ouvert depuis près d'un an au lendemain en fait de la réélection de Paul Biya pour un 8e mandat, a régulièrement été critiqué par les organisations des droits humains, notamment pour le fait que le procès est conduit par une juridiction militaire contre des civils.
0: Il est 13h42 à Yaoundé.
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0: 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Dans la deuxième partie d'Afrique Midi, les autorités guinéennes font marche arrière. Elles autorisent pour 6 mois supplémentaires les sachets d'eau potable. Et puis un rapport du WWF sur l'extinction massive de la faune sauvage.
1: Le soulagement en Guinée après la levée temporaire de l'interdiction des sachets d'eau.
2: Face à la pénurie d'eau potable qu'avait provoqué l'interdiction des sacs plastiques à usage unique, nombre de consommateurs s'étaient mis à consommer de l'eau impropre à la consommation avec très vite de graves conséquences pour la santé. À Conakry, le reportage de Tanguy Bihan.
3: Le docteur Benyoussouf Keïta dirige une polyclinique à Conakry. Quelques jours à peine après l'interdiction des sachets d'eau, entrée temporairement en vigueur le 20 septembre avant d'être ajournée mercredi, il a vu affluer des patients souffrant de maladies hydriques.
4: Des personnes qui viennent pour des douleurs abdominales avec diarrhée. Quand nous faisons l'anamnèse, on se rend compte qu'ils ont changé la qualité d'eau qu'ils buvaient. Au lieu de l'eau en sachet, bon, certains disent que c'est de l'eau de la pompe ou c'est de l'eau de forage. Et ça, ça crée des troubles, surtout quand ces eaux viennent avec des bactéries.
3: Benyoussouf Keïta craignait de voir des cas de fièvre typhoïde ou de dysenterie apparaître et se multiplier si rien n'était fait. Pour le docteur, ces 6 mois de moratoire doivent être mis à profit pour lancer une grande campagne de sensibilisation sur les risques liés à la consommation d'eau impropre.
4: J'appelle l'État, surtout le ministère de la Santé et le ministère de l'Information, à faire un battage médiatique, afin que la population prenne les dispositions de traiter thermiquement, c'est-à-dire de faire bouillir très bien l'eau qu'ils vont consommer. Que ce soit l'eau de la rivière, que ce soit l'eau du puits, que ce soit l'eau de la pluie, que ce soit l'eau du forage ou que ce soit l'eau de la pompe.
3: À charge aux industriels de trouver une solution pour concilier une offre d'eau potable bon marché avec la lutte contre la pollution. Sinon, le problème risque de se poser de nouveau dans 6 mois. Tanguy Bihan, Conakry, RFI.
2: Le WWF, le Fonds mondial pour la nature, a publié son rapport sur l'état de la faune sauvage dans le monde. Le constat est préoccupant. Les populations d'animaux sauvages ont baissé des 3/4 en 50 ans. Réchauffement climatique, déforestation, surpêche, braconnage, les causes de cette extinction de masse sont multiples. Les chiffres sont encore plus importants pour l'Afrique, Igor Strauss.
5: Une baisse de 73% de la faune sauvage à l'échelle mondiale, mais de 80% en Afrique. Alors pourquoi une telle différence et est-ce inquiétant? Yann Laurence est le directeur de la conservation au WWF France.
6: En fait, elle n'est pas plus touchée, mais c'est que le déclin de la biodiversité africaine a commencé plus tard. Par exemple, en Europe, le déclin est moins important, mais c'est parce que dans les années 70, où remontent les mesures, on avait déjà en Europe dégradé considérablement la biodiversité. Dans les années 70, la biodiversité africaine était encore extrêmement élevée. Et donc, la chute s'est faite plus récemment, et donc on la voit plus depuis 50 ans que dans les pays européens ou en Amérique du Nord, où en fait, on part d'une situation de référence qui était déjà moins bonne.
5: Mais ce déclin de la biodiversité n'est pas une fatalité. En investissant dans la conservation de la nature, on obtient des résultats. Yann Laurence.
6: Par exemple, en Afrique, on a vu il y a quelques années remonter les populations des gorilles des plaines de l'Ouest. Il y a 4 sous-espèces de gorilles, mais celle-là est en remontée. Alors, c'est lent et ils sont pas très nombreux, mais c'est déjà ça. Et oui, quand la conservation fonctionne et financée et dans la durée, on voit des résultats positifs.
5: Chaque année dans le monde, précise le rapport, environ 6 300 milliards d'euros financent des activités qui dégradent la nature, contre à peine 190 milliards pour la protéger. Il est donc urgent d'inverser la tendance.
2: Les sports du football, les éliminatoires des Jeux Olympiques 2028 sont déjà en cours. Les Léopards d'âme s'apprêtent à retrouver leur public à Lubumbashi ce vendredi pour la manche aller d'une double confrontation face à la Côte d'Ivoire. Les Congolaises seront menées pour la première fois par leur nouveau sélectionneur, Pamphile Miao. Pour cette première, l'ancien technicien du tout-puissant Mazembe se retrouve privé de son armada offensive. Mais avec Kanjinga, Ruth Kipoi et Naomi Kabakaba ne sont pas là. Mais le coach congolais a des solutions.
7: C'est vrai, on va manquer celle-là. Et on va se baser sur l'effectif que l'on a et on va essayer de mettre en place une équipe joueuse. Voilà pourquoi on a traîné encore beaucoup plus là par rapport à la séance, la veille de match. On a rajouté une quinzaine, voire même une vingtaine de minutes en plus pour travailler encore beaucoup plus défensivement. Parce que une chose qu'on doit savoir, c'est que une équipe, d'abord, c'est avoir un bon bloc défensif. Et après, offensivement, il y a de la qualité. Il y a quand même quelques joueuses qui vont vite devant. Il y a quelques joueuses qui ont de la technique, de la qualité. Et même dans la finition, il y en a. Du fait qu'on joue à la maison, on est obligé de gagner. Donc, la pression est là. On doit gagner pour partir à Abidjan avec cette motivation et aller chercher à faire un autre résultat là-bas.
2: Des propos recueillis par Pascal Mwangala, RDC Côte d'Ivoire, coup d'envoi à 13h30, temps universel dans trois quarts d'heure. Pour l'heure, il est 12h47 en temps universel. Anne Kantner, les grands titres de ce vendredi 9 octobre 2026.
1: Le prix Nobel de la paix attribué donc à Navi Pillay. On en reparlera dans un instant avec notre invité. Le président ukrainien qui affirme que les frappes russes des derniers jours ont fait des dégâts considérables sur le réseau électrique du pays. Volodymyr Zelensky demande plus d'aide aux Occidentaux, des systèmes de défense antiaérienne d'abord et un soutien pour remettre en état le réseau électrique. La Chine et l'Union européenne vont renforcer leurs discussions commerciales, annonce à l'occasion de la visite du commissaire européen du commerce à Pékin. Les autorités chinoises se sont également engagées à faciliter l'exportation de terres rares vers l'Europe. On parle aussi d'une entente au sujet des voitures hybrides, mais pour l'instant, aucun détail n'a été communiqué. Et puis l'ouragan Isaias se renforce à mesure qu'il approche des États-Unis, désormais ouragan majeur de catégorie 3 sur une échelle allant jusqu'à 5. Les vents d'environ 195 km/h devraient toucher la Floride, l'Alabama et le Mississippi ce soir ou dans la nuit. Et on revient donc maintenant sur l'attribution du prix Nobel de la paix à la juriste sud-africaine Navi Pillay. Le comité Nobel dit avoir voulu récompenser ses efforts pour promouvoir la paix et le droit international. Thierry Cruvelier, rédacteur en chef du site justiceinfo.net, est notre invité.
2: Bonjour Thierry Cruvelier.
8: Bonjour.
2: Pour quelle raison, selon vous, le comité Nobel a choisi Navi Pillay ?
8: Oh, le message est extrêmement clair. À travers elle, ce qui est honoré, c'est le droit international. Et peut-être un peu en particulier la justice pénale internationale, mais le message est extrêmement clair de la part du comité, c'est que à travers cette personne qui a un parcours assez exceptionnel, un peu dans toutes les grandes institutions de la justice internationale, ce qui est honoré, c'est ce système du droit qui a été le fondement d'une stabilité en quelque sorte mondiale et surtout d'une résolution de conflits par le droit au lieu de le faire par la force. C'est clairement ce qui est honoré aujourd'hui.
2: Navi Pillay a aussi présidé la commission d'enquête indépendante de l'ONU qui a accusé Israël l'an dernier de commettre un génocide dans la bande de Gaza. Ça a joué aussi pour le comité Nobel ?
8: Alors c'est intéressant parce que c'était pas expressément souligné dans le discours du président du comité Nobel. En revanche, une question lui a été posée juste après sur ce sujet et il a clairement répondu que ça faisait absolument partie du tableau. En fait, à travers Pillay, il balaye large le comité parce qu'il touche d'abord un peu l'ensemble des institutions, la Cour pénale internationale, la Cour internationale de justice. Il couvre la grande question actuelle des sanctions américaines contre la Cour pénale internationale et il couvre la question de Palestine qui a été le dernier grand engagement de Pillay dans ses fonctions de présidente de la commission de l'ONU.
2: Et c'est aussi un pied de nez à Donald Trump qui a mis sous sanction les juges de la CPI suite à leur poursuite contre des responsables israéliens.
8: Oui, là aussi, le message est extrêmement clair. Le président du comité Nobel a fait référence directement aux sanctions qui pèsent contre les juges de la Cour pénale internationale et sur le fait que, à travers Pillay, c'est l'espoir de renforcer toutes les institutions du droit international qui est le motif du comité. Alors, donc c'est une mauvaise nouvelle pour l'administration de Trump et pour Israël en particulier.
2: Navi Pillay a donc un très riche parcours au sein de la justice internationale. Quelle ligne dans son CV attire le plus votre attention ? Quelle est celle que vous retenez davantage ?
8: Je retiendrai en fait trois moments parce qu'elle a été en fonction dans de multiples institutions et à des très hauts niveaux. Et je ne pense pas qu'elle ait marqué de son passage une partie de ces institutions. Je ne crois pas que son passage à la Cour pénale internationale ou même comme haut-commissaire des droits de l'homme des Nations Unies ait été remarquable. Moi, je repérerais peut-être trois grands moments de sa carrière. Il y a bien sûr la moitié de sa vie qui a été consacrée à la lutte contre l'apartheid. C'est quand même une partie très importante de sa vie, même si c'est pas ce qui est directement visé par le prix Nobel aujourd'hui. Ensuite, c'est son passage au tribunal pour le Rwanda où elle a été une actrice clé de la reconnaissance du viol et des violences sexuelles comme acte constitutif de génocide. Son nom est associé à cette avancée du droit, et elle est toujours restée, c'est clairement un moment fort de sa carrière. Et le dernier moment fort, je pense que c'est effectivement comme présidente de cette commission d'enquête de l'ONU avec sa prise de position sur l'existence d'un génocide à Gaza et sur sa dénonciation constante de la politique de l'État d'Israël dans les territoires occupés palestiniens.
2: Vous avez couvert les procès du TPIR hein, quand Navi Pillay en était présidente. Un mot sur son style, un souvenir particulier avec elle ?
8: Comme juge, quand elle est arrivée dans les toutes premières années du tribunal pour Rwanda, elle s'est très vite fait remarquer par sa vigueur en droit. C'était clairement l'une des meilleures techniciennes comme juge devant le tribunal, très aiguisée dans ses interrogatoires, et elle a vite eu une aura et un charisme marquant. C'est ce qui a mené au fait qu'elle est devenue présidente, et je ne crois pas du tout qu'elle ait marqué le tribunal comme présidente après, de la même manière qu'elle l'a marqué en tant que juge. Elle n'a pas réussi à réformer l'institution comme on espérait qu'elle le fasse. Mais c'est une personne extrêmement intelligente, charismatique, séduisante et qui, de ce fait, à travers les engagements qu'elle a pris, est devenue une icône du mouvement de la justice internationale et une légende dans le milieu militant du droit international.
2: Sa première réaction a été « Si vous applaudissez un peu plus fort, je partagerai peut-être le prix Nobel avec Donald Trump. » C'est un humour qui lui ressemble.
8: Oui, beaucoup. Ça lui va bien. Je n'avais pas entendu sa réaction, mais ça lui ressemble beaucoup.
2: Au-delà de l'hommage à une juriste, ce Nobel peut-il redonner un coup de pouce à la justice internationale ou va-t-il rester essentiellement symbolique ?
8: C'est marrant parce qu'aujourd'hui, il y avait des rumeurs terribles à La Haye, qui est un peu la capitale de la justice internationale, comme quoi peut-être que la Cour pénale internationale ou la Cour internationale de justice auraient le prix Nobel finalement. C'est pas les institutions qui l'ont eu. Même si à travers Pillay, ce sont les institutions qui sont honorées. Et la deuxième grande rumeur du jour, c'est qu'on attendrait que les Américains annoncent aujourd'hui des sanctions complètes contre la Cour pénale internationale. Donc ça en fait une journée particulière et qui va résonner dans le milieu de la justice internationale. En revanche, est-ce que la nomination de Pillay peut changer la donne ? Non. C'est très symbolique, c'est pas un choix très pérenne parce que c'est quand même une femme qui a 85 ans, donc elle va pas non plus pouvoir porter ce message de manière très forte dans les décennies qui viennent. En revanche, c'est une manière assez fine du comité Nobel de viser ce qu'elle veut viser, c'est-à-dire de soutenir, et ils l'ont dit clairement, de soutenir les institutions qui fonde le système de droit international.
2: Merci Thierry Cruvelier. Cet entretien sera retrouvé sur le www.rfi.fr et sur nos applications rubrique invité, onglet Invité d'Afrique Midi. Il est 14h55 à Paris. Anne Cantner, c'est l'heure à présent de retrouver notre rendez-vous hebdomadaire avec les rédactions en langues étrangères de RFI.
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1: Oui, nous sommes avec la rédaction en full day aujourd'hui au Sénégal. Les pluies du week-end dernier, les inondations dans plusieurs quartiers ont eu pour conséquence le report de la rentrée scolaire décalée à lundi, le temps d'évacuer les eaux qui ont envahi certaines écoles. Le gouvernement a annoncé des mesures, notamment la relance du plan d'urgence régional. Habib Diao, vous êtes en direct de Dakar. Ces fortes pluies, donc, elles ont aussi laissé derrière elles un drame qui a profondément marqué les parcelles assainies.
10: Oui, ça s'est passé à l'unité 7. Une jeune mère de 25 ans et son fils de 4 ans ont perdu la vie dimanche. Fatmata Silla, une ressortissante guinéenne qui partageait le même logement que la jeune mère, a vécu cette soirée. Encore sous le choc, elle nous raconte ses heures passées sous les eaux.
11: Les enfants étaient en train de jouer dehors quand la pluie a commencé. Par la suite, beaucoup d'eau s'est introduite dans la maison ainsi que dans les chambres. À un moment, l'eau m'arrivait au cou. Mon beau-frère est descendu pour nous évacuer, mes deux enfants et moi, sur la terrasse. J'ai pris mon courage à deux mains pour me débattre. On s'est finalement sauvés en y laissant toutes nos affaires. Mais malheureusement, ma colocataire Awa et son fils n'ont pas pu s'en sortir vivants. C'est tellement triste.
10: Le lendemain, le ministre de l'Intérieur annonçait un bilan de 5 morts enregistrés à Dakar et dans d'autres localités du pays.
1: Oui, les parcelles assainies ne sont pas les seules à avoir été touchées.
10: Effectivement, plusieurs autres quartiers de la capitale, notamment Ngor, Yoff, Kharialla, la zone de captage, mais aussi Kermassar et la banlieue, n'ont pas été épargnés. Les inondations ont aussi fortement perturbé les déplacements. Sur l'autoroute à péage, des usagers sont restés bloqués pendant plusieurs heures dans la soirée du dimanche. Autre conséquence, c'est le report de la rentrée scolaire, initialement prévue le 7 octobre. Elle a été décalée jusqu'au lundi prochain, alors que plusieurs établissements pataugent encore sous les eaux.
1: Lundi donc, le personnel enseignant devrait reprendre le chemin des classes, mais dans certains établissements, donc, l'eau les a empêchés de rejoindre leur salle.
10: À l'école franco-arabe Mam Diara Bousso de l'unité 7 des parcelles assainies, le directeur est lui aussi confronté aux conséquences des inondations. Condamné à rester à l'entrée de son établissement, encore difficilement accessible, il nous décrit la situation.
12: À notre arrivée ce matin, grande a été notre surprise de trouver que l'école a été complètement inondée. Toutes les classes sont inondées. Je n'arrive même pas à accéder à mon bureau. Et vu les traces de l'eau, je pense même que mon bureau a été inondé. Alors, ce que je crains maintenant, pour les papiers, les bulletins de naissance et les documents que nous avons rangés dans le bureau, qu'il y ait des problèmes.
10: Face à l'ampleur des dégâts, le gouvernement a déclenché le plan d'urgence régional. En visite sur plusieurs sites sinistrés lundi, le Premier ministre a annoncé également le programme national de lutte contre les inondations avec 921 milliards de francs CFA annoncés. L'objectif est d'apporter au-delà de l'urgence une réponse structurelle au problème des inondations.
1: Et cette situation, elle s'explique aussi par l'intensité exceptionnelle des précipitations.
10: Selon les données météorologiques rapportées après l'épisode, Dakar a enregistré jusqu'à environ 140 mm de pluie en 24 heures. À Yoff, par exemple, un cumul de 137,5 mm a notamment été rapporté, présenté comme le troisième épisode pluvieux le plus intense enregistré dans cette zone depuis 1981. Des chiffres qui permettent de mesurer l'ampleur de l'épisode pluvieux, dont les conséquences restent encore visibles dans plusieurs quartiers de la capitale.
1: Habib Diao de la rédaction en full day de RFI pour nous parler donc de cette situation au Sénégal. Et c'est ainsi que se termine Afrique Midi pour aujourd'hui. Nicolas Sciure, on se retrouve lundi et vous restez avec nous dans une minute maintenant, le rendez-vous d'Haïti des Amériques ou bien une demi-heure d'infos en full day justement, ou encore en portugais si vous vous trouvez en Afrique lusophone. À lundi Nicolas.
0: À lundi Anne.
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l'élévation vient de l'Éternel. Bon, c'est que ça n'a pas léché. Mais la paiement. Mathieu Madian, Sud Boy Saïdi, PDG Dario Moulongo.

0: beaucoup, chers amis auditeurs. Nous sommes là pour vous et vous êtes là aussi pour nous. Car sans vous, nous ne pouvons pas nous dire que nous sommes une radio, parce qu'une radio doit avoir ses auditeurs et auditrices. Voilà, auditeurs, auditrices, restez avec nous. Nous vous proposons une plage invitée du jour avec Esther Wirawahari Kabuo. Esther Wirawahari nous a préparé une émission sur les préparatifs du centenaire de la paroisse de Païda. Les préparatifs du centenaire de la paroisse de Païda. C'est parti.
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3: Mesdames et messieurs, chers auditeurs de Radio Moto, bonjour. Nous vous accueillons à suivre cette émission, Invité du jour. Et aujourd'hui, nous avons rencontré Monseigneur, vicaire général du diocèse de Butembo Beni et curé de la paroisse de Beni Païda, une paroisse qui se prépare à célébrer son centenaire qui aurait dû déjà être célébré, mais à cause de la maladie avec Ebola, la célébration a été repoussée pour un jour non encore connu. Mais les chrétiens, les autorités de la paroisse et les diocèses, tout le monde est mobilisé pour la réussite de cette activité d'ici quelques jours. Je suis Esther Wirawaliaoula à sa présentation. Mesdames et messieurs, bienvenue. Monseigneur, vicaire général, Kaindo Sondire Alora, bonjour.
4: Bonjour.
3: Vous êtes curé de la paroisse Saint-Gustave de Païda, une paroisse qui prépare son centenaire d'ici quelques jours. Comment évoluent les préparatifs?
4: On était en train d'évoluer avec les préparatifs, hein, parce que le centenaire était prévu pour la date du 24 septembre, c'est la date officielle du centenaire. Mais voilà que juste avant, hein, il y a eu la dégradation de la situation à cause de l'épidémie qui est en vogue, l'épidémie virus Ebola. Et l'évêque avait déjà décrété une suspension de toutes les assemblées ou de toutes les réunions de plusieurs personnes à la fois pour éviter les mesures barrières. Alors c'est ainsi que nous étions obligés de reporter, sous sa permission aussi, de reporter la date à une date indéterminée, jusqu'à ce qu'on puisse être capable de se rassembler. Mmh. Voilà.
3: Et comment vous vous y préparez?
4: Nous y préparons, l'évêque a dit que nous puissions être prêts. Donc nous avons continué notre réunion de pilotage comme d'habitude. Mmh. Oui. Nous avons déjà des commissions, nous avons la commission historique, nous avons la commission pour la cuisine, nous avons la commission pour la logistique, pour la culture et art, commission aussi pour le protocole, tout ça. Toutes les commissions sont en train de se préparer et chaque mercredi à 15h, on se rassemble pour des différents rapports de ces commissions.
3: Mmh. Voilà. Et comment se préparent les chrétiens?
4: Les chrétiens se préparent par la prière que Monseigneur l'évêque nous a donnée, que nous puissions prier pour la paroisse. Et la prière passe souvent à la radio, hein, pour ceux qui écoutent la radio moto, et nous passe souvent cette prière-là pour le centenaire. Et comme tel, ils s'y préparent déjà spirituellement, ils attendent seulement. Nous avons déjà le pagne, l'uniforme que l'on devra mettre ce jour-là. Le pagne est ici, les chrétiens sont en train d'acheter, ils se préparent.
3: Mais ça coûte combien?
4: Ça coûte 12 dollars.
3: Oui. Ouais. Et qu'est-ce que vous recommandez aux chrétiens alors que le jubilé du centenaire s'approche dans quelques jours?
4: Aux fidèles, nous recommandons toujours de se préparer spirituellement, de qu'à un moment donné, d'un moment à l'autre, la date sera décrétée et nous allons nous y mettre. Et ce serait un avantage qu'on soit déjà en avance, du moins dans les préparatifs.
3: Quelles sont les activités attendues?
4: Les activités attendues, évidemment, il y a la messe, il y a la grande messe qui devrait être faite publiquement sur le podium du centenaire, là, en présence d'une grande assemblée. Il y a le repas après la messe. Et pour il y a aussi des manifestations festives, de jeux ou de quoi. Maintenant, nous avons même commencé un tournoi de football. Il y a nos équipes, les différents groupes sont en train de faire le tournoi et nous aurons la finale, je ne sais pas quand. Alors tout cela, ça fera partie de... On propose même faire un tombola il va prendre contact avec une entreprise comme ça qui peut nous faire un tombola. On ne sait pas si ce sera possible. Mais en même temps aussi, il y a, bon, bien sûr, nous avons organisé tel que ce programmé. Nous aurons chaque secteur qui devra faire son repas à part. Chaque secteur dans ses festivités aura ses invités à part et nous sommes en train de budgétiser cela.
3: Et chaque secteur aura ses invités à part, ça sera le même jour?
4: Le même jour. Donc, on sera ici dans la clôture des prêtres avec les invités ordinaires, presque disons ça comme ça, les invités ordinaires, les autorités, les consacrés, les prêtres, etc. Et puis, alors, les fidèles, chaque secteur, ils vont s'organiser pour que tout le monde puisse participer au moins à cela. Et nous aurons des sites sur notre concession où chaque secteur devra se rencontrer avec sa cuisine propre et son repas propre.
3: Monseigneur, dites-nous, quelle l'essence que les chrétiens doivent accorder à ces centenaires?
4: Le sens, d'abord, c'est un sens spirituel, je crois. Ils doivent remercier le Seigneur que ça fait 100 ans et ils n'étaient pas là quand ça a commencé. Mais quand même, ça continue. Hein? Donc, c'est une grâce. Ils sont en train de poursuivre une œuvre qui a été amorcée par d'autres personnes. Alors, c'est ce sens spirituel, d'abord, qu'il faut avoir. Et en même temps, le sens d'aimer sa paroisse aussi. Aimer que sa paroisse puisse progresser. Et nous avons eu la chance aujourd'hui que, au moins au cours de cette année, nous avons pu restaurer nos églises. Par exemple, la cathédrale a été restaurée. On a remis presque tout à forme, même le presbytère ici. Les maisons s'écroulaient, on a tout remis en forme. Et tous les secteurs sont déjà construits, des grandes églises dans les secteurs. Alors c'est ce sens-là qui doit stimuler chaque fidèle, ce que nous croyons.
3: Vous devez avoir aussi des projets que vous prévoyez réaliser après le centenaire.
4: Bien sûr, il y a des projets de centenaire que nous comptons réaliser. Mais pour le moment, on s'en tient d'abord au centenaire. Oui. Les projets, on en aura, c'est sûr. Nous avons la construction des sous-secteurs, par exemple les Chirica, okay, toutes les communautés, on puisse quand même les construire. Parce que nous avons presque toutes les Chirica. Pour la plupart, ils ont des parcelles, mais parfois, ils ne sont pas construits, ils n'ont pas de maison là. Ils prient encore dehors, ou ils prient dans une maison d'emprunt. Alors, tout cela, ce sont des projets que nous devrions réaliser. Oui.
3: Monseigneur, vous pouvez avoir un message très particulier que vous ne voulez pas oublier à l'occasion de cette interview.
4: Un message particulier, serait celui de d'éviter les fidèles à prier. Prier pour que cet événement se passe tel qu'il se doit. Mais alors, je crois que c'est prier pour que le virus Ebola passe à côté. Que nous puissions vraiment avoir la paix intérieure, et que cette turpitude ou bien les tracas qui sont en train de causer cette maladie puisse aller de côté. C'est ce que nous mettons dans la prière d'ailleurs pour les centenaires, que Dieu puisse nous épargner cette maladie-là, cette épidémie-là, que nous soyons capables d'aller de l'avant et surtout de veiller à la paix. Nous avons la chance qu'on a maintenant aujourd'hui une certaine accalmie, qu'elle puisse continuer, que nous ayons la paix pour toujours. Merci.
3: Monseigneur le vicaire général, nous rappelons que vous êtes le curé de la paroisse Saint-Guisard de Païda. Nous vous remercions d'avoir répondu à nos questions.
4: Merci, je vous en prie.
3: C'est la fin de cette émission Invité du jour. Mesdames et messieurs, merci de l'avoir suivi. Au revoir.
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0: Merci beaucoup, chers amis, auditeurs, auditrices. Merci aussi à Esther Wirawahari. Et voilà, elle vient de nous réaliser une plage riche et formationnelle et formative par rapport au jubilé du centenaire de la paroisse des Païda, 100 ans, ce n'est pas au moindre, ce n'est pas du tout, vraiment, on ne sait pas comment qualifier ça, mais quand même, nous remercions les chrétiens qui s'organisent pour aboutir à bien dans ce qu'on aura un jour. Voilà, c'est ça. Alors, on peut vous dire aussi de rester fidèle au programme de la radio Moto Butembo Beni et toi, Maïko Chendi, c'est tout, et Chanzoa, et c'est Nkumunashi tukakana ku kapile tukakana ku kapile alors itoboshi tubie hakuya kui tute matwe konde yakatula biracho ava bihika yemisisa huko amevuya.

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